0: Tout de suite, voici un extrait de l'interview de Cyril, programmateur de la radio. Présent dès les débuts de Radio Pulse en 2003, Cyril fait partie de ceux qui ont façonné l'histoire de la station. Bénévole infatigable à ses débuts, il a vu la radio évoluer au fil des années, entre passion, engagement et esprit collectif. Aujourd'hui, programmateur, il nous raconte ses souvenirs des premières années, celles où tout restait à inventer, et nous dévoile les coulisses de son travail quotidien, la découverte de nouveaux artistes, la cohérence des playlists et la recherche constante d'un équilibre entre diversité et identité musicale.
1: Eh bien aujourd'hui, on revient aux origines de Radio Pulse avec quelqu'un qui a connu la station dès ses tout débuts en 2003. Il s'appelle Cyril et il fait partie des tout premiers bénévoles de l'aventure. À l'époque, il avait fait même la technique pour la toute première émission bénévole diffusée sur les ondes. Je me rappelle très bien, c'était Terra Nativa, avec notre ami Eric Le Droit, qu'on salue au passage. Et désormais, programmateur passionné de la radio. Donc voilà, bah, tous les morceaux que vous entendez tout au long de la journée, ou en tout cas une très très grosse partie, et c'est lui qui décide. Voilà, il a fait aussi partie de ceux qui ont littéralement vécu à la radio, travaillant jour et nuit, presque 7 jours sur 7, mine de rien quand même, il y a de cela presque 23 ans, pour faire exister ce média local, et on va replonger ensemble, à la fois dans ces années pionnières, et voir comment tout ça a évolué, jusqu'à aujourd'hui, où il fait la programmation de la radio. Et donc bah, Cyril, tu fais partie des tout premiers à avoir rejoint Radio Pulse à sa création en 2003. Est-ce que tu te souviens de tes premiers jours à la radio?
2: Alors ouais, effectivement, ça remonte à il y a un petit moment. Les premiers jours à la radio, j'ai plein de souvenirs. Après le premier jour en lui-même, je suis pas certain. J'ai plein de bribes de souvenirs, notamment à l'époque du Diagonal, quand on était à l'étage au-dessus du Diagonal. Mais même avant ça, où ça se passait un petit peu dans vos appartements privés, je veux dire.
1: Appartement, tu veux dire à la cave ou...
2: Ouais.
1: Ah, oh, c'était un peu cheap. Hein.
2: Ouais.
1: C'est beaucoup.
2: Tout à fait. Mais moi ça m'a permis, c'est un univers que je découvrais complètement, et ça m'a permis de rencontrer plein de personnes, plein de gens avec qui je suis toujours en contact aujourd'hui, et ça m'a permis aussi d'ouvrir un petit peu ma culture musicale sur plein de styles que je ne connaissais pas ou que je connaissais très peu.
1: Ah, c'est vrai qu'on a rencontré des gens fabuleux aussi, qui ont une vie ensuite fabuleuse. Moi j'avais le souvenir par exemple dans toute ta petite équipe, parce qu'à l'époque tu étais très impliqué dans une association qui s'appelle Bâche.
2: Ouais,
1: vous organisiez des concerts sur l'ensemble, moi, un gros festival, deux éditions il me semble. Et à l'époque on s'était fait prêter l'étage du bar, c'était le Diagonal, par notre ami Jean-Yves, que j'ai recroisé d'ailleurs il n'y a pas très longtemps et qu'on salue, qui nous avait dit le deal par contre les gars, je vous laisse tout l'étage mais vous m'organisez des concerts. Et là on a le gars Romain qui s'est impliqué avec nous aussi,
2: ouais,
1: qui est désormais programmateur du Cargo quand même.
2: Tout à fait, ouais. Il y a Romain, à l'époque il y a aussi Sylvain de l'époque de l'émission du matin.
1: Exactement.
2: Il y avait Quarter Black de l'émission Drum & Bass Jungle.
1: Ah, c'est M2H.
2: Ouais, il y avait Kinder Cut, on était vraiment toute une bande de gens, et ouais, on se voit toujours, hein. On se croise peut-être un petit peu moins souvent, mais c'était vraiment une super période où il y avait beaucoup de monde à la radio, et effectivement on se croisait, j'ai souvenir de ça, rue du Cygne.
1: Ah oui, rue du Cygne.
2: Rue du Cygne, dans les petits locaux, et c'était vraiment chouette.
1: C'était un peu le système des permanents quand même.
2: Oui, carrément, parce que moi je me rappelle du coup, comme tu le signais tout à l'heure, quand je suis arrivé, il n'y avait pas réellement au niveau technique de process d'enregistrement, ou etc. Des trucs, enfin en tout cas des choses qui étaient qu'on pouvait améliorer. Et je me rappelle à vous être arrivé avec un logiciel qui s'appelait Acid.
1: Acid Pro, oui.
2: Voilà, Acid Pro, et c'est une forge aussi, du coup, qui les deux permettaient de faire des choses assez pratiques et un peu plus professionnelles que ce qui se passait avant, quoi.
1: C'est vrai. Et avec la table de mixage, tu te rappelles de la vieille BST?
2: Ouais, ça je m'en rappelle bien.
1: Pour la petite histoire, on avait trouvé dans les encombrants, elle était très grippée celle-là.
2: Elle nous a bien dépanné quand même.
1: Ouais, on va grésiller un peu quand même.
2: Ouais.
1: Le premier micro, j'ai le souvenir que c'était notre camarade Eric qui nous avait filé, c'était des micros Play School avec des oreilles de Mickey.
2: Ouais, il y a son petit micro orange là, effectivement, en plastique avec un switch là, ouais.
1: Et ouais, donc, comme je le disais tout à l'heure, t'étais là quasiment presque 7 jours sur 7, t'étais presque 24 heures sur 24, qu'est-ce qui te motivait autant à l'époque?
2: Bah, c'est vrai qu'il y avait une période où effectivement, on était là, enfin j'étais là souvent avec toi notamment, parce qu'il y avait aussi besoin de ça, que moi professionnellement parlant, j'avais rien qui me motivait plus que ça dans cette période-là. Et cette nouvelle aventure de radio me plaisait terriblement, quoi. J'avais envie de découvrir un peu plus et surtout on voyait que qu'il y avait besoin de main d'œuvre et de tête pour penser à des choses et faire en sorte que ça marche un petit peu mieux, quoi.
0: À l'instant, c'était un extrait de l'interview de Cyril, programmateur de la radio et membre depuis sa création. Vous pouvez retrouver son interview en intégralité sur notre site web à la rubrique podcast en date du 15 octobre 2025.

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2: Tout de suite, Miles Kane, avec Coming Down the Road, un titre énergique de son dernier album, Sunlight in the Shadows, où il explore des thèmes de cœur brisé et de rébellion. Enchaînons avec Jean-Christophe, avec J'aimerais que tu sois mort. Un titre pop issu de son album Que sombrent les hommes, où l'humour noir côtoie des réflexions sur la mort. On poursuit Le Coq avec No News, Good News, un morceau qui explore le thème de l'absence de nouvelles et son impact sur notre quotidien. Poursuivons Margaret Tchatcheuse avec Les yeux volcans, un morceau où les paroles mêlent poésie punk et humour, révélant le style énergique et mélodique de ce trio rennais. Continuons. Just Mustard avec We Were Just Here, un morceau qui explore la quête d'extase et la sensation d'être vivant, tout en mêlant des guitares déformées et des synthétiseurs pulsants. 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
1: Tout de suite, Cube Zoa avec Barcelona, un morceau qui allie des influences modernes et une ambiance entraînante, parfait pour faire danser. Enchaînons avec Ganja Mind avec L'Armée, un manifeste pacifiste poignant qui dénonce l'absurdité de la guerre à travers le regard d'une mère issue de leur EP Refugee. On poursuit Kyo Itachi avec Mec du 93, né dans le 75, un morceau qui reflète ses influences variées allant du hip-hop à la culture d'Extrême-Orient. Poursuivons TTSSFU avec Being Young, un titre émouvant de l'album Blown qui explore les thèmes de la jeunesse et de l'incertitude à travers des paroles poignantes. Continuons. Bath avec Smokescreens propose un morceau qui explore des thèmes d'illusion et de découverte de soi à travers un mélange de pop hypnotique et de sonorité R&B. 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
3: Tout de suite, Stad avec New Song, un morceau énergique de l'album Musique de Stad, qui explore des thèmes d'évasion et de lutte contre les menaces contemporaines. Enchaînons avec Java avec et Dieu créa la flemme, un morceau humoristique et engagé sur la paresse, extrait de l'album La Fête, sorti en 2002. On poursuit Kino Frontera avec Website Story, un morceau de l'album Twice Upon a Time qui évoque une présence étrange et intemporelle dans le paysage musical contemporain. Poursuivons Mélanie Pain avec Magnolia, un morceau qui évoque des thèmes de délicatesse et de mélancolie, illustrant le style singulier de l'artiste. 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

0: tout de suite, voici un extrait de l'interview de Cyril, programmateur de la radio. Présent dès les débuts de Radio Pulse en 2003, Cyril fait partie de ceux qui ont façonné l'histoire de la station. Bénévole infatigable à ses débuts, il a vu la radio évoluer au fil des années, entre passion, engagement et esprit collectif. Aujourd'hui, programmateur, il nous raconte ses souvenirs des premières années, celles où tout restait à inventer, et nous dévoile les coulisses de son travail quotidien, la découverte de nouveaux artistes, la cohérence des playlists et la recherche constante d'un équilibre entre diversité et identité musicale.
1: Et tu te souviens quelles étaient les plus grandes difficultés du quotidien, ces premiers mois d'existence? C'est pas s'endormir la bouche ouverte et se réveiller en bouffant un cafard ou...
2: Non. Alors le truc le plus... C'est quelque chose qui revenait souvent en fait. C'était tous les matins où on était tous les deux au pylône.
1: Ouais, toute la nuit. Ouais.
2: Et où en fait on changeait l'ordinateur complet, la tour complète quoi, de la programmation.
1: Parce qu'à la fois... Il n'y avait pas de disque dur avec une suffisante capacité, la puissance d'ordinateur suffisamment grande pour copier un programme sur l'ordinateur. Et la technologie faisait aussi qu'il était extrêmement compliqué de pouvoir faire du direct.
2: 56K, mec,
1: c'était
2: pas faire grand chose, quoi.
1: Est-ce que tu te souviens, d'un moment particulièrement marquant, j'en sais rien, une anecdote, un concert qu'on organisait ou quelque chose comme ça?
2: Qu'est-ce que ça pourrait être le plus marquant? Non, moi je pense que j'ai pas un moment marquant, je pense que c'est vraiment plusieurs petits moments plutôt marquants, comme je te disais, des soirées qu'on passait, notamment rue du Cygne. Je crois que ça devait être le jeudi soir où il y avait les émissions des copains là qui s'enchaînaient. On venait nous un petit peu plus tôt et on était tous là, c'était vraiment un super moment d'échange où on rigolait, on passait vraiment un bon moment et je pense que du coup ça se retranscrivait dans ce que pouvaient entendre ou écouter les auditeurs.
1: Ouais, et puis même sur l'impact général, je m'en vole bien, il y a plein d'émissions sympathiques ces moments-là. Maintenant, je me rappelle aussi une autre période, la période FJT, où tu arrivais des fois très tôt le matin pour installer un studio pour l'équipe du matin, tellement la radio était ruinée, tellement elle était pourrave, qu'avec tes copains musiciens, vous avez tous mutualisé un peu de matos, et tu arrivais très tôt, je sais plus, genre sur les coups des 6h du matin.
2: Oui, parce qu'on commençait à 7h, je crois, l'émission de 7h. On faisait l'émission du matin et on avait la chance d'être une bande de gens un peu de la musique notamment, et on avait on avait tous un petit peu de matériel qui traînait à gauche à droite, un bon micro, un câble, un jack, tout court, mais c'est vrai qu'à l'époque on n'avait pas la radio n'avait pas forcément les moyens d'acheter tout comme
1: Important, on était quelques-uns à bosser vraiment comme des Chinois qui bossent des rails dans les rizières.
2: Ouais, carrément.
1: Pour essayer de faire tourner la boutique, mais économiquement c'était très compliqué. Parlons maintenant de la programmation et de la ligne musicale. Comme je le disais tout à l'heure, maintenant tu es programmateur de la radio. Comment on passe de bénévole un peu touche à tout à cette fonction stratégique?
2: Eh bien écoute, je suis parti de la région il y a 17 ans à peu près pour vivre ma vie professionnelle et perso. Ma vie professionnelle était dans la musique en fait. Je suis toujours aussi actif dans la musique. Je suis notamment régisseur de tournée et plus selon affinité avec les artistes avec lesquels je bosse et ce dont il y a besoin sur la tournée en fait. Et à côté de ça, du coup, je suis revenu sur Alençon il y a un petit peu moins d'un an maintenant. Et donc je suis repassé par là, par la radio, un peu plus souvent que par avant, même si je venais de temps en temps faire un petit coucou. Et donc en discutant avec toi de ça, où tu m'as fait part de du temps que tu aurais besoin de gagner en fait si quelqu'un que tu connaissais en qui t'avais confiance pouvait t'aider là-dessus sur ce poste et reprendre ça quoi.
0: À l'instant, c'était un extrait de l'interview de Cyril, programmateur de la radio et membre depuis sa création. Vous pouvez retrouver son interview en intégralité sur notre site web à la rubrique podcast en date du 15 octobre 2025.

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5: De suite, Fred L. avec « Haut les cœurs », un morceau inspirant de Sarah May qui célèbre l'espoir, l'unité et la persévérance à travers des paroles encourageantes. Enchaînons avec « The Infamists » avec « Wayfaring and Wanderlust », un morceau de rock'n'roll qui évoque le voyage et la quête de liberté à travers des paysages variés. On poursuit. Miséreux record, avec Affreux et Ignoble, un titre de hip-hop sorti en 2022 qui évoque des thèmes sombres et percutants à travers des paroles percutantes. Poursuivons. Computers Kill People avec Blind, un morceau qui explore les thèmes de la technologie et de ses conséquences sur la vie humaine. 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
0: Tout de suite, de Bongo Hop avec Tichan. Un morceau inspiré par la tendresse et l'innocente folie d'une enfant, mêlant sonorité afro-caribéenne et influence colombienne. Enchaînons avec Is, avec Road, un artiste américain dont la musique est disponible sur Apple Music, mêlant des influences variées dans ses titres. On poursuit, Virago, avec Un instant, évoque des thèmes de force et de féminité, mêlant pop, rock et influence folk à travers des paroles poétiques et des mélodies accrocheuses. 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

0: Alençon, le collectif Indignons-nous a organisé une journée de soutien à l'hôpital et plus largement au service public de santé. Dans cet extrait de l'interview, deux membres du collectif reviennent sur les raisons de cette mobilisation, sur la situation préoccupante de l'hôpital public, mais aussi sur le sens de leur engagement citoyen. Un échange sincère et inspirant autour de la défense des services publics, de la démocratie participative et de l'importance d'agir, ici et maintenant, pour une société plus juste et solidaire.
1: Eh ben moi, c'est Lisa. Voilà. Je suis dans le collectif depuis la première AG qui a eu lieu à l'espace Pyramide le 1er septembre.
2: Et moi, c'est Esmé. J'ai rejoint le collectif Indignons-nous à Alençon quelques jours après dans le cadre du mouvement Mocontou.
3: Alors pour commencer, parlons un petit peu de cette journée de soutien à l'hôpital. Est-ce que vous pouvez nous dire ce qui a motivé cette journée de soutien à l'hôpital de Alençon-en-Mers?
2: On a décidé de se mobiliser devant l'hôpital d'Alençon-en-Mers dans le cadre d'un contexte social national de protestation et de manifestation. Donc c'est depuis le 10 septembre qu'il y a ce type de mobilisation. Pourquoi à l'hôpital? Parce qu'en fait, le 4 octobre, c'était les 80 ans de la sécurité sociale et que nous souhaitions exprimer notre inquiétude sur la situation et le devenir de la sécurité sociale en France.
3: Et concrètement, comment s'est déroulée cette mobilisation? Quel était le ton de la journée?
1: Alors, on a beaucoup préparé avant, parce qu'il y avait pas mal de com à faire. Donc, on s'y est mis à peu près 2 semaines avant. Voilà, entre la presse, entre les réseaux. Il y a eu aussi une visite de 2 autres camarades sur l'hôpital pour rencontrer les syndicats, pour prévenir de cette idée de rassemblement, pour rencontrer la direction aussi. Donc en fait, pour nous, globalement, c'est vrai que ça nous a pris... On était motivés, mais ça nous a pris pas mal d'énergie. Pour nous, le bilan était plutôt positif, même si on aurait aimé qu'il y ait plus de monde. Il y a eu une soignante qui est venue témoigner donc, de ce qui se passe en ce moment à l'hôpital d'Alençon. Il y a eu de la distribution de parole, il y avait un syndicat qui était présent, enfin, qui n'est pas dans l'hôpital, mais qui était présent et qui avait préparé un texte. Et puis ensuite, dans l'après-midi, c'était des ateliers. Donc il y a eu un atelier autour de la prévention, un autre autour du financement de la santé. Voilà. Donc l'idée, c'était aussi d'être ouvert sur les autres, de pouvoir échanger, de s'approprier cette question de la santé. Voilà.
3: Alors justement, qu'est-ce que les personnels hospitaliers, personnels soignants ont exprimé à cette occasion?
1: En fait, ils nous ont fait part parce qu'il y avait déjà eu, un article qui parlait d'un plan social qui disait pas son nom. Donc en fait, de contrats qui sont pas reconduits, de fusionnement de services. La soignante a pu confirmer ça. Voilà, celle qui a pris la parole. Et oui, il y a eu un moment qui était sympa aussi, c'est qu'on a décidé de... C'était pas prévu, mais on a défilé dans l'hôpital. Aussi.
2: Je voudrais ajouter que si la mobilisation s'est faite là-bas et que nous avons défilé dans l'hôpital, donc dans l'extérieur de l'hôpital, c'était aussi pour manifester notre soutien au personnel hospitalier, parce qu'on sait qu'ils travaillent dans des conditions de plus en plus difficiles, et que nous avions besoin de manifester aussi notre inquiétude sur l'avenir de l'hôpital d'Alençon-en-Mers, qui donne le sentiment aujourd'hui d'être plus dirigé comme une entreprise que comme un service public. Sur les inquiétudes concrètement, justement, c'est de savoir comment est utilisé le budget, pourquoi il est aussi déficitaire, quel est l'avenir de l'hôpital, pourquoi est-ce qu'il y a encore et toujours des suppressions de lits, des fusions de services, des contrats qui ne sont pas reconduits. On a le sentiment qu'il n'y a pas de communication, ou pas suffisamment, de la part de la direction d'hôpital.
1: Juste d'ailleurs, en fait, j'ai vu ça hier, pour poursuivre ce que dit Esmé, c'est qu'en fait, il y a une grève le 23 octobre.
3: 23 octobre.
1: Ouais, à l'hôpital d'Alençon.
3: Alors, on parle souvent de fermeture de lits, de pénurie de personnel. Comment ça se traduit localement?
2: Localement, vous avez des gens qui reviennent complètement outrés de la façon dont ils ont été accueillis ou comment ils ont dû patienter aux urgences en restant sur des brancards pendant des heures dans les couloirs. Vous avez aussi une crispation entre le, parfois entre le personnel hospitalier et les patients, mais parce qu'en fait, quand les conditions de travail sont si mauvaises, c'est quand même difficile de maintenir une ambiance, une qualité d'accueil du patient correcte. Et nous, ce qu'on déplore, c'est que à l'hôpital, aujourd'hui, à l'exception de quelques services, les gens ressortent mécontents, là où en fait l'hôpital, c'est représentatif pour nous de ce que devrait être le respect de la dignité humaine. Et en fait, Alençon, c'est l'hôpital d'Alençon, c'est ok, il y a une situation locale qui est inquiétante, mais c'est aussi le reflet de ce qui est devenu l'hôpital en France. Et ça ne fait que se déliter, et il n'y a rien qui est annoncé pour faire progresser les choses. Au contraire, on continue de détricoter ce système.
0: À l'instant, c'était un extrait de l'interview du collectif Indignons-nous. Cette interview est disponible en podcast sur notre site web en date du 17 octobre 2025.
4: Tout de suite, Télégramme avec la nuit, un morceau extrait de leur album Le Long des Méridiens, évoque les ambiguïtés de la nuit qui révèlent le meilleur et le pire en nous. Enchaînons avec La Cousue, avec Transaction sans détour, une exploration musicale sans détour de James, où les paroles évoquent des sentiments complexes et des relations sincères. On poursuit Cassimi avec J'adore ce flic, un morceau sorti en 2009 qui reflète une joie mélancolique à travers des paroles introspectives. Poursuivons FYRS avec The Big Failure, un titre poignant qui aborde les thèmes de l'échec et de la désillusion, annonçant son prochain album The Dangerous Beauties, prévu pour novembre 2025. 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
7: Tout de suite, Max Baby avec Fit, un titre qui explore l'obsession et l'abandon, mêlant synthétiseur et guitare dans un jeu entre ombre et lumière. Enchaînons avec Odozen avec Bleu Fuchsia, un morceau issu de leur album Dolziger qui mélange habilement hip-hop et pop tout en explorant des thèmes introspectifs et poétiques. On poursuit Texoprint avec Flag, un titre brut et émotionnel qui aborde des thèmes d'anxiété et de retour au passé, caractéristique du style noise rock du groupe. Poursuivons Bad Cop, Bad Cop avec All Together Now, un hymne punk percutant qui appelle à l'unité et à la guérison, extrait de leur prochain album Lighten Up. Continuons Jeremy Allen White avec Atlantic City, interprète ce morceau emblématique de Bruce Springsteen dans le film Springsteen Deliver Me From Nowhere, où il explore des thèmes de désespoir et d'espoir. 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
3: Chuck Cherry avec February. Enchaînons avec La Pianiste Rouge avec Héroïsme, un morceau qui explore les déceptions amoureuses avec une poésie engagée et une touche d'anarchie, reflétant son style audacieux. On poursuit Great Panic Roger avec Disappointed, un morceau abrasif aux rythmes frontaux et aux guitares tranchantes qui explore des thèmes d'obsession et de colère tout en gardant une note d'optimisme. Poursuivons The Big Idea avec Tangerine's Tango, une furieuse chanson aux accents free, sortie le 1er juillet 2025, qui annonce leur prochain album Half a Dozen. 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
1: Tout de suite, Erkan avec Oulala, un morceau inspiré par des sonorités urbaines et festives où les paroles évoquent des émotions intenses et des moments de partage. Enchaînons avec Cassidy avec Danser sous la pluie, un titre inspiré par la résilience face aux imprévus, extrait de son album L'immensité et l'immédiat sorti en 2025. On poursuit Buck Cherry avec Hellbound, un morceau qui marque un retour aux racines rock du groupe, abordant des thèmes de rébellion et de vie sur la route. Poursuivons Canahan avec All the Things, un morceau de rock stoner énergique sorti en 2015 qui témoigne du style percutant de ce groupe allemand signé chez Bar Hill Records. 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

0: Alençon, le collectif Indignons-nous a organisé une journée de soutien à l'hôpital et plus largement au service public de santé. Dans cet extrait de l'interview, deux membres du collectif reviennent sur les raisons de cette mobilisation, sur la situation préoccupante de l'hôpital public, mais aussi sur le sens de leur engagement citoyen. Un échange sincère et inspirant autour de la défense des services publics, de la démocratie participative et de l'importance d'agir, ici et maintenant, pour une société plus juste et solidaire.
1: Donc cette journée s'inscrivait aussi, on l'avait dit tout à l'heure, dans les 80 ans de la sécurité sociale. Pourquoi un clin d'œil à l'histoire?
2: Ben en fait, parce que pour nous et puis pour un tas d'autres personnes, en fait, la sécurité sociale, c'est un bien commun. C'est quelque chose qui est devenu fragile parce que son financement est remis en question d'année en année. C'était aussi assez symbolique et que la sécurité sociale, c'est à la fois la santé, c'est à la fois les aides sociales. Donc ça nous paraissait important aussi de faire ce rappel pour le 4 octobre.
1: Quel écho avez-vous eu de la part des habitants? Est-ce que vous sentez une prise de conscience grandissante sur ces sujets?
3: Alors, la prise de conscience, elle est grandissante, oui. On a eu des échos positifs, mais après, ce qu'on regrette, c'est qu'on était, malgré tout, on va être transparent, pas assez nombreux. Alors que c'est un sujet, je pense, qui fait l'unanimité auprès des Alençonnais. Après, l'ambiance était festive. On a des gens qui ne font pas partie du collectif Indignons qui sont venus parce que même sont inquiets par la situation.
1: Alors justement, collectif Indignons Alençon, c'est pas que l'hôpital. Parlons un peu plus en profondeur de ce que vous faites exactement. Pour ceux qui ne vous connaissent pas encore, qu'est-ce que c'est que ce collectif Indignons Alençon et comment le collectif est né?
2: Alors en fait, on a répondu, donc on va repartir un peu en arrière cet été, les annonces du Premier ministre Bayrou, sur comment réduire la dette et offrir des économies. Il y a eu un appel citoyen qui est monté un peu en puissance entre juillet, août et septembre. Et donc il y a le collectif Indignons-nous, qui est né aussi sur Telegram. Et qui s'est déployé un peu sur toute la France, dans tous les départements, dans plein de villes. Là, sur la Normandie, il y a d'autres villes aussi, Rouen, Le Havre, Caen. Donc moi, personnellement, je suis allée sur la boucle Telegram fin août. Et puis, il y avait quelques personnes sur Alençon, on a échangé, on s'est dit qu'il fallait qu'on se rencontre. Et on s'est mis d'accord sur la date du 1er septembre.
1: Alors, vous n'êtes pas un parti politique, mais un collectif citoyen. Comment vous gardez cette indépendance tout en agissant sur le terrain?
2: Je pense que chacun vient avec sa situation, avec ses valeurs. On sait qu'il y a des gens qui sont dans des partis, d'autres qui ne le sont pas. On sait aussi que ça répond vraiment aussi à un besoin de pouvoir reprendre la main sur tout un tas de choses, que les citoyens ont vraiment besoin de ça. On s'est rendu compte aussi que la question de la grève, qu'il fallait aussi être présent, être visible en dehors des dates de grève qui étaient annoncées et qui nous semblent carrément insuffisantes en fait par rapport à la colère qui s'exprime un peu partout. Donc oui, dans le collectif, il y a des gens qui sont plus politisés que d'autres, qui appartiennent à des partis, à des syndicats aussi, mais c'est pas... En tout cas, pour l'instant, on est protégé, enfin, je ne sais pas si c'est le bon mot, mais en tout cas, c'est pas quelque chose qui vient perturber nos âgés ou la façon dont on va décider une action.
3: Ouais. Par exemple, moi, j'ai rejoint le collectif Indignons-nous justement parce que je ne souhaite pas ni être dans un parti politique, ni dans un syndicat, et que ça me semblait justement être une formation, une proposition me permettant de m'exprimer et d'envisager des choses en fait. Faut pas que les gens pensent que... Enfin, le terme de collectif, il est important et c'est une autre proposition en fait qui peut socialement s'ajouter à ce que peuvent proposer des partis ou des syndicats. Et comme l'a dit Lisa, en fait, on n'est pas... dans une défiance, comme elle l'a dit également, il y a des gens qui peuvent être au sein du collectif dans des partis ou dans des syndicats, mais qui ont, j'ai le sentiment, moi, l'intelligence de mettre ça de côté quand ils viennent au collectif. Et l'idée, ça va être plus de mutualiser nos réflexions, nos parcours, pour ensuite décider ensemble, parce qu'on attache beaucoup d'importance à la parole de chacun et à un fonctionnement démocratique entre nous. Parce qu'on ne peut pas demander plus de démocratie si nous-mêmes on ne l'applique pas entre nous, enfin ça paraît évident. Donc voilà, et il m'a eu écho que des gens pensent qu'on est politisés, venez, vous verrez que ce n'est pas du tout le cas.
0: À l'instant, c'était un extrait de l'interview du collectif Indignons-nous. Cette interview est disponible en podcast sur notre site web en date du 17 octobre 2025.

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3: Voici Brigitte Fontaine. Il pleut. Une poésie sonore, minimaliste et hypnotique, où chaque mot tombe comme une goutte. Le morceau évoque la solitude, le passage du temps et la mélancolie qui s'installe doucement. Ensuite, The Freaky Birds, I Lost My Crown. Un blues rock rugueux, chargé d'émotions. Le titre parle de chute, d'orgueil perdu et de la difficulté à accepter la vulnérabilité. Plus loin, Angine de poitrine, Sherpa. Une chanson décalée et imagée, portée par une ambiance singulière. Le morceau évoque l'accompagnement, la charge que l'on porte pour les autres et la fidélité silencieuse. On poursuit avec Max Morton Blue, un titre mélancolique, aux accents rêveurs et feutrés. Le morceau explore la tristesse douce, l'introspection et le besoin de trouver une lumière dans l'obscurité. 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
3: 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Bon, j'espère que vous l'avez noté, sinon c'est relou, hein.
4: De suite, Carnage Pique-Nique avec 6 et M, un titre post-punk énergique du nouvel EP Love Loving, explorant le ras-le-bol du quotidien et l'amour politique à travers des paroles spontanées. Enchaînons avec Bukowski avec Gunpowder, inspirant des artistes par son style brut et ses thèmes sombres, comme le reflète une des lignes sur la lutte contre l'absence de sens dans la vie. On poursuit BOS avec Starlet, un morceau qui évoque la quête de reconnaissance et d'identité, où des paroles introspectives soulignent le désir d'être vu et entendu. 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

Voici Amil and the Sniffers, Security. Un punk explosif mené tambour battant avec une urgence brute. Le morceau évoque l'oppression, la surveillance et la nécessité de défendre son espace vital. Ensuite, Anti-Flag. This is the end for you my friend. Un hymne contestataire au refrain fédérateur. Le titre parle de rupture, de résistance et de la volonté d'en finir avec l'injustice. Plus loin, Empty Nowhere League, I Hate People. Un punk corrosif et provocateur qui dit tout haut ce que d'autres murmurent. Le morceau exprime le rejet d'une société hypocrite et la misanthropie assumée comme refuge. On poursuit avec Butts, Starlet. Un rock sombre et sensuel, enveloppé d'une tension cinématographique. Le morceau évoque la quête d'identité, le désir de reconnaissance et les illusions de la gloire. 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
1: Papa,
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1: Mais c'est le café disque.
0: Mais tout le monde s'en balance. Tout le monde s'en fout de ces disques de merde. C'est une station de merde. C'est complètement ridicule.
3: C'est à toi dans 25 secondes. Il faut absolument que tu te calmes.
0: Mais t'es aussi complaisante, pauvre tête d'imbécile. Tu comprends pas que la musique qu'on passe, ils n'en ont rien à faire.
3: Ici, par les pouvoirs qui me sont conférés par la commission de la communication, je t'intime l'ordre de reprendre ton microphone sur un ton normal et de mener cette émission à son terme.
4: Jeudi 17 juillet, la Mystery Machine de Radio Pulse était dans le Calvados lors du Mystery Machine Summer Tour et nous étions avec Tatiana à Hermonville-sur-Mer pour être au cœur d'un concert les pieds dans l'eau organisé par le TFT Label. Ces concerts face à la mer, ça s'appelle les concerts AeroLive et c'est organisé tout au long de l'été. Alors, après une petite baignade de quelques châteaux de sable, nous sommes allés à la rencontre des artistes qui se sont produits lors de cette soirée de concert, sans oublier de demander au TFT Label comment font-ils pour monter une scène sur les bords de plage. Ainsi, retrouvez dans cette petite pastille radiophonique un bout d'un interview de cette fameuse émission à Hermonville-sur-Mer.
5: Et tout de suite, nous sommes avec Lola et Clément. Lola, tu formes un groupe. C'est quoi Lola Sauvageau, c'est ton nom d'artiste, c'est ton groupe. Comment vous allez?
6: Bah trop bien.
7: Au top.
6: Au top. On arrive, on est jetlagué du Havre là.
5: Jetlagué du Havre, c'est vrai, il y a combien d'heures?
7: 1h15 de route.
6: Ah oui.
5: De décalage.
6: Là vous avez quitté la mer pour revenir à la mer.
8: Ouais, c'est dur la vie.
5: Mais du coup, Lola Sauvageau, c'est un groupe, c'est ton projet solo?
6: Alors, c'est mon projet parce que c'est mes chansons que j'ai écrites et composées, mais maintenant c'est un groupe aussi, c'est moi et mes musiciens et musiciennes. Du coup, c'est Lola Sauvageau and my band. Et moi justement, je voulais revenir sur Sauvageau, est-ce que c'est ton véritable nom ou c'est ta ton identité?
8: C'est
6: ton...
8: mon vrai blaze.
6: Lola, mon vrai prénom, Sauvageau, mon père, voilà.
5: Tout simplement, dès que t'as commencé la musique, t'as décidé de porter ce prénom, ce nom-là?
8: Bah ouais, après j'avais, quand j'étais plus jeune, il y a eu un groupe qui s'appelait Lola and the Bludges. C'était au lycée. Mais il y a toujours eu... Ouais, bah oui, mort dans l'œuf. Mais il y a eu... Ouais, il y a toujours eu mon prénom, je sais pas, moi j'ai jamais trop été à l'aise avec les... Enfin, il y a un truc où c'est tellement moi, enfin, mais je me sens que... Il y avait pas trop de questions de nom.
5: Ouais, t'as pas voulu prendre...
6: Et justement, parlant de toi, est-ce qu'on peut en savoir un peu plus sur ton style de musique? Est-ce que tu fais tes sons?
8: Bah du coup, c'est des chansons que j'écris en français, qui sont quand même... C'est des textes assez poétiques et avec plein d'influences qui vont chercher dans pas mal dans le rock psyché, mais c'est aussi pop, enfin tous les musiciens et musiciennes du projet aussi apportent des sons qui enfin on va chercher quand même vers le rock, mais après en disque il y a un côté plus pop, presque folk aussi, un peu blues.
5: Un petit peu de blues,
8: il y a des gammes pentatoniques, ouais. Mais du coup c'est un mélange de un peu toutes mes influences et de ce que j'aime et avec des textes en français. L'idée c'était d'avoir, moi j'avais quand même pas mal d'influences plutôt de musique anglo-saxonne, mais le défi c'était un peu de mettre du français là-dedans quoi, très cool.
5: Mais du coup, ton dernier projet il s'appelle L'Animal, est-ce que vous aviez été plusieurs pour le créer ou alors c'est par exemple les textes toi tout seul et tu composes à plusieurs?
8: En fait moi le processus c'est toujours moi qui amène mes chansons guitare voix avec mes textes. Pour le coup le CD, enfin le disque on l'a, le CD ouais bah, c'est un CD quoi,
5: c'est un CD, hein. il est sorti en CD.
8: Le premier EP on était deux pour les arrangements et du coup en formule réduite parce qu'à l'époque il n'y avait pas le groupe et après on a retravaillé les morceaux et en fait quand, dans le processus de création en groupe, moi j'amène mes morceaux et puis on compose tous ensemble et chacun amène un peu sa patte quoi.
5: Et bah dans ce projet L'Animal, je trouve que tes textes ils sont très poétiques, il y a beaucoup d'images. Comment est-ce que t'écris? C'est quoi la volonté que t'essayes de créer à travers tes textes?
8: C'est un peu intuitif, c'est pas très calculé comme processus parce que j'ai un peu un truc de livrer des trucs qui sortent et qui ont besoin de sortir. Après je retravaille beaucoup les textes justement pour créer des images, pour que aussi les sonorités et les mots sonnent bien à chanter et à l'oral, parce que c'est en français c'est quand même pas facile de faire sonner le français.
5: Ah ouais.
8: Quand on chante, je trouve, enfin musicalement je trouve ça pas simple. puis de trouver la justesse dans la langue française. Ouais. Pour pas que ce soit trop mielleux et cheap, je trouve. Enfin, c'est un peu un défi, quoi. Du coup, je retravaille beaucoup mes textes, mais au départ, c'est quand même vraiment un peu des trucs qui sont lâchés.
7: Oui, on dirait un peu ton journal intime, c'est un peu une immersion dans tes mots, dans ce que tu penses. Et moi, justement, je voulais savoir comment tu t'es dit que toutes ces émotions, ce que tu veux retranscrire, transmettre au public, à quel moment tu t'es dit « Ok, il faut que je les écrive et que je les chante ?»
8: Bah, le truc, c'est que j'ai un peu toujours fait ça depuis que je fais de la musique. Genre, depuis le collège, j'écris des chansons. Donc, il y a un peu un truc où ça m'a toujours accompagné. C'est un truc que j'ai développé seul, qui est un peu un langage dans lequel je suis à l'aise et... Mm-hmm. Et du coup, il n'y a pas trop ce truc... Enfin, je pense que le défi pour créer aussi de l'émotion et tout, c'était vraiment plutôt la mise en musique. Moi, j'avais l'impression qu'avant que j'ai un groupe et avant que ces morceaux prennent cette forme-là, instrumentalisé, ça se dit instrumentalisé ? Instrumentalisé,
5: ouais, je crois que c'est... c'est autorisé.
8: Ouais. qu'il y avait une limite, quoi. Et qu'en fait, là, le défi, c'est de créer aussi de l'émotion avec tout ce qui va se passer en termes d'arrangement et de... Après, les textes, voilà, ils sont tellement intimes que parfois, Enfin, et en même temps... Pas, c'est pas forcément très lisible, je pense qu'on peut avoir plein de...
5: Mais ça peut parler à tout le monde.
8: C'est ça.
7: C'est ça, ouais.
8: Mais du coup, je m'attarde pas trop sur raconter déjà ce qui est déjà raconté, quoi.
4: Merci à tous d'avoir écouté cet extrait d'interview. Il est issu d'une émission en direct d'Hermonville-sur-Mer pour la soirée de concert Aérolive organisée par le TFT Label lorsque la Mystery Machine se baladait un petit peu partout en Normandie. Pour retrouver l'émission entière, direction radiopulse.fr ou les podcasts le 17 juillet 2025. Et si vous souhaitez découvrir ou redécouvrir ces artistes, n'hésitez pas à aller sur les réseaux et le site du TFT Label. Toutes les infos y sont.
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9: 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Dans cette intensité, Sweet Pill, Shameless, délivre un emo indie vibrant et sincère. Sur cette dérive, Flying Blanket Mystery, Caterpillar propose un rock psyché aux textures planantes. Dans cette brume, Nothing, Toothless Call déploie un shoegaze dense et mélancolique sur cette explosion, Story of the Year, Gasoline, All Rage, Still Only Numb, balance un rock alternatif cathartique dans cette rage, Primal Age, Ice Pretense envoie un hardcore puissant et engagé. 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

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Sur cette dérive, Villa Fantôme, rivière sans retour, installe une pop sombre et cinématographique. 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Sur cette tension, Power Plant, Last Will envoie ma satissée. Un post-punk nerveux aux accents urgents. 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

0: 17 juillet, la Mystery Machine de Radio Pulse était dans le Calvados lors du Mystery Machine Summer Tour et nous étions avec Tatiana à Hermonville-sur-Mer pour être au cœur d'un concert les pieds dans l'eau organisé par le TFT Label. Ces concerts face à la mer, ça s'appelle les concerts AeroLive et c'est organisé tout au long de l'été. Alors, après une petite baignade de quelques châteaux de sable, nous sommes allés à la rencontre des artistes qui se sont produits lors de cette soirée de concert, sans oublier de demander au TFT Label comment font-ils pour monter une scène sur les bords de plage. Ainsi, retrouvez dans cette petite pastille radiophonique un bout d'un interview de cette fameuse émission à Hermonville-sur-Mer. Et tout de suite, nous sommes avec Lola et Clément. Lola, tu formes un groupe. C'est quoi Lola Sauvageau, c'est ton nom d'artiste, c'est ton groupe. Comment vous allez?
1: Trop bien.
2: Au top.
1: Au top. On arrive, on est jetlagué du Havre là.
0: Jetlagué du Havre, c'est vrai. Il y a combien d'heures?
2: 1h15 de route.
1: Ah oui.
0: De décalage.
1: Toutes ces émotions, ce que tu veux retranscrire, transmettre au public, à quel moment tu t'es dit, ok, il faut que je les écrive et que je les chante?
3: Le truc, c'est que j'ai un peu toujours fait ça depuis que je fais de la musique, genre depuis le collège j'écris des chansons, donc il y a un peu un truc où ça m'a toujours accompagné, c'est un truc que j'ai développé seul, qui est un peu un langage dans lequel je suis à l'aise et, et du coup il n'y a pas trop ce truc, enfin je pense que le défi pour créer aussi de l'émotion et tout c'était vraiment plutôt la mise en musique. Moi j'avais l'impression qu'avant que j'ai un groupe et avant que ces morceaux prennent cette forme là, instrumentalisé, ça se dit instrumentalisé?
0: Instrument, ouais, je crois que c'est autorisé.
3: Ouais. qu'il y avait une limite, quoi. Et qu'en fait, là, le défi, c'est de créer aussi de l'émotion avec tout ce qui va se passer en termes d'arrangement et de. Après, les textes, ils sont tellement intimes que parfois je me. Enfin, et en même temps, c'est pas forcément très lisible. Je pense qu'on peut avoir plein de.
0: Mais ça peut parler à tout le monde.
3: C'est ça.
1: C'est ça, ouais.
3: Mais du coup, je m'attarde pas trop sur raconter déjà ce qui est déjà raconté, quoi.
0: Ouais. Et maintenant que tu travailles en groupe, est-ce que ton prochain projet, tu vas essayer de le faire en groupe?
3: Oui.
0: Oui.
2: Oui, prochain album, en tout cas, petit album.
3: Oui.
2: On compte le faire ensemble. À voir quel team on réunit, parce qu'en fait, on est un peu plusieurs à travailler autour de ce projet. Par exemple, ce soir, d'habitude, on est avec François qui est à la guitare et malheureusement, il travaille. Donc, on a un autre guitariste, Jonah, qui nous accompagne ce soir, qui a tout appris en très peu de temps. Mais c'est cool parce que du coup, de travailler avec quelqu'un d'autre aussi, ça apporte une nouvelle vibe. Même si c'est les mêmes partitions, c'est pas le même son, pas la même façon de jouer. Et c'est cool. Il y a plein de gens qui se sont greffés au projet de Lola. Et c'est en tant que musicien, c'est assez intéressant. Ouais.
0: Et ça change vraiment beaucoup de choses de passer de travailler toute seule à travailler en groupe.
3: Travailler seule, c'est chiant, et travailler en groupe, c'est fun. moi j'aimais pas en fait être toute seule en guitare voix. J'ai fait beaucoup de concerts toute seule en guitare voix dans des bars et tout.
0: Ouais, ça doit être dur.
3: Ouais, mais en fait, c'est pas très rigolo quoi. C'est quand même plus. Enfin, je sais pas, on se nourrit les uns les autres, il y a plein de choses qui émergent, les chansons elles prennent d'autres formes. Puis il y a vraiment ce truc, moi, que j'adore parfois où, notamment pour un morceau, là, les cigognes, où j'étais arrivée avec un morceau guitare-voix, et puis en fait, en une répète, tout le monde a trouvé sa partie, et genre on était en mode putain, mais c'est trop bien. Et puis, il se passe un truc créativement, donc c'est. En groupe, c'est génial quoi, quand ça marche.
0: Oui.
3: Et en l'occurrence, nous ça marche, donc c'est trop bien.
0: Le groupe au lycée marchait moins.
3: Ah, c'était fun, mais bon, le lycée quoi.
0: Mais alors, du coup, c'est un peu. Quand t'as commencé, t'étais du coup toute seule, et ça s'est fait genre. C'est parce que t'as pas trouvé de groupe, et du coup, tu t'es dit tant pis, j'y vais toute seule.
3: Ouais, j'avais pas envie d'arrêter de jouer, de chanter, parce que j'aimais trop ça. Mais c'est dur de rencontrer des gens avec qui ça match. Qui ont les mêmes esthétiques, les mêmes références.
0: Merci à tous d'avoir écouté cet extrait d'interview. Il est issu d'une émission en direct d'Hermonville-sur-Mer pour la soirée de concert AeroLive organisée par le TFT Label lorsque la Mystery Machine se baladait un petit peu partout en Normandie. Pour retrouver l'émission entière, direction radiopulse.fr, onglet podcast, le 17 juillet 2025. Et si vous souhaitez découvrir ou redécouvrir ces artistes, n'hésitez pas à aller sur les réseaux et le site du TFT Label. Toutes les

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Dans ce groove, Malted Milk, Shouldn't Talk About It, déroule un blues soul chaleureux et sincère. Sur cette tension, Kaoma, El Duty balance un rap incisif aux accents urbains. Dans cette énergie, Dream Nails, House of Bones délivre un rock alternatif brut et libérateur. Sur cette douceur, Basil, Greenland installe une indie pop aérienne aux accents mélancoliques. Dans cette vibe, Comet Gain, Beat of the Veins, propose un indie rock lo-fi entre post-punk et garage Radio Pulse. 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
3: Dans cette énergie, Criminal Hero, You Better Believe envoie un rock alternatif nerveux et motivant. Sur ce groove, The Hornet Brothers, totalement dingue, fusionne funk et rythmes africains, festifs. Dans cette attitude, Venus VNR, Blonde propose une pop urbaine sensuelle aux accents modernes. Sur cette montée, Menu, s'il vous plaît, faites du bruit, balance un rap festif et percutant. 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

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Dans cette vibe, TTC, Girlfriend balance un hip-hop électro-ludique et décalé. Sur cette lumière, Silent Mode, The Bright Side propose une pop indie lumineuse et optimiste. Dans cette étrangeté, Gus Engelhorn, Peperina livre un indie rock imprévisible et déjanté. Sur cette tension, Midscale, Braincrash envoie un rock nerveux aux accents chaotiques. 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

0: jeudi 17 juillet, la Mystery Machine de Radio Pulse était dans le Calvados lors du Mystery Machine Summer Tour et nous étions avec Tatiana à Hermonville-sur-Mer pour être au cœur d'un concert les pieds dans l'eau organisé par le TFT Label. Ces concerts face à la mer, ça s'appelle les concerts Aero Live et c'est organisé tout au long de l'été. Alors, après une petite baignade de quelques châteaux de sable, nous sommes allés à la rencontre des artistes qui se sont produits lors de cette soirée de concert, sans oublier de demander au TFT Label comment font-ils pour monter une scène sur les bords de plage. Ainsi, retrouvez dans cette petite pastille radiophonique un bout d'un interview de cette fameuse émission à Hermonville-sur-Mer. Et tout de suite, nous sommes avec Lola et Clément. Lola, tu formes un groupe. C'est quoi Lola Sauvageux, c'est ton nom d'artiste, c'est ton groupe. Comment vous allez?
1: Bah, trop bien.
2: Au top.
1: Au top. On arrive, on est jetlagué du Havre, là.
0: Jetlagué du Havre, c'est vrai, il y a combien d'heures?
2: Une heure et quart de route.
1: Ah oui,
0: de décalage. Et ça change vraiment beaucoup de choses de passer de travailler toute seule à travailler en groupe.
1: Travailler seul c'est chiant et travailler en groupe c'est fun. Bah ouais, non mais moi j'aimais pas en fait être toute seule en guitare voix. J'ai fait beaucoup de concerts toute seule en guitare voix dans des bars et tout.
0: Ouais, ça doit être dur.
1: Ouais, mais en fait c'est juste, c'est pas très rigolo quoi. C'est quand même plus, enfin je sais pas, on se nourrit les uns les autres, il y a plein de choses qui émergent, les chansons elles prennent d'autres formes. Puis il y a vraiment ce truc moi que j'adore parfois où genre j'ai... Enfin, notamment pour un morceau là, les cigognes, où genre j'étais arrivée avec un morceau guitare voix et puis en fait en on répète tout le monde a trouvé sa partie et genre on était en mode putain mais c'est trop bien et puis enfin ouais, il se passe un truc créativement donc c'est en groupe c'est génial quoi quand ça marche.
0: Oui,
1: et en l'occurrence nous ça marche donc c'est trop bien.
0: Le groupe au lycée marchait moins.
1: Ah, c'était fun mais bon, voilà, le lycée quoi.
0: Mais alors du coup c'est un peu quand t'as commencé t'étais du coup toute seule et ça s'est fait genre c'est parce que t'as pas trouvé de groupe et du coup tu t'es dit tant pis j'y vais toute seule.
1: Ouais, j'avais pas envie d'arrêter de jouer, de chanter, parce que j'aimais trop ça, mais c'est dur de rencontrer des gens avec qui ça match, qui ont les mêmes esthétiques, les mêmes références, qui...
0: Bah du coup, comment vous êtes rencontrés?
1: Ben, quand je suis arrivée au Havre, après, voilà, arrivée au Havre, ça change tout, parce qu'il y a quand même un petit microcosme de musiciens et musiciennes déter.
0: Ah, trop bien.
2: Moi je me rappelle surtout que tu m'as appelé, j'étais encore en tournée avec un autre de mes groupes et tu m'avais appelé parce qu'on t'avait filé mon numéro et puis on s'est rencontrés sur le Havre et on a commencé les premières répètes assez rapidement d'ailleurs en sortant de...
1: Est-ce que tu peux venir dans mon groupe?
2: Quand je suis
1: arrivée au Havre, j'avais pas de musicien ou musicienne, je voulais monter mon projet et voilà. Et Clément était le premier recruté.
2: Oui. Absolument, et on a bien travaillé d'ailleurs l'été qui a suivi tout ça, puisqu'on a composé trois morceaux ensemble, et après la suite on l'a fait en groupe.
0: Et est-ce qu'il va s'agrandir ce groupe encore?
1: Bah on est déjà cinq quand même.
2: Ouais, c'est déjà galère pour les transports.
0: Ouais, on a fait vraiment l'espace, chiantos.
3: Du coup, est-ce que vous allez écrire ensemble et... Ou tu vas toujours écrire toute seule et...
1: Bah moi j'écris toute seule la base de mes morceaux quoi, enfin que les paroles, les textes et les mélodies.
3: Tu écris avant d'avoir l'instru ou après
1: l'instru?
3: Ouais, avant. Donc l'instru doit se marier avec...
1: Ouais, c'est ça.
3: Ok.
2: En général, Lola arrive avec deux accords et toutes les parts de voix.
1: Quatre.
2: Et moi je t'en donne deux en général. Deux, mais un peu changé dans les rythmiques pour les refrains. Et du coup voilà. Donc
1: il y a du travail en fait, il y a beaucoup de. J'amène des morceaux qui ont une identité assez forte, mais ça laisse beaucoup de place à plein de choses musicalement en fait.
0: Est-ce que des fois tu retravailles ton écriture en fonction de comment les gens s'approprient ta chanson?
1: Non. C'est parti en général.
2: En général, on refait travailler Lola sur les temps.
1: Ouais, c'est plutôt...
2: C'est jamais un 4-4 ou un 3-4,
1: un
2: des trucs classiques un peu de musique.
1: Non, mais
2: c'est plus la voix qui accompagne l'instrument. C'est plus l'instrument qui accompagne la voix.
1: Les textes même.
2: Ouais, les textes surtout.
1: Donc parfois ça a aucun sens, mais ça le fait en vrai.
2: Moi je me suis tiré les cheveux quand on a commencé, je n'en pouvais plus.
1: Je vous fais travailler.
2: Mais voilà, on a réussi.
3: T'as un endroit que tu préfères écrire, ou un moment de la journée, tu préfères écrire quoi?
1: J'ai pas trop de. Ouais, quand j'ai besoin, je me dis, oulala, il faut que j'écrive un... Après, là, par exemple, vu qu'on est dans une période où y a un disque qui vient de sortir, on a déjà des chansons à enregistrer, je suis pas du tout dans une période créative, je ressens pas du tout le besoin d'écrire, et je sais qu'au moment où il faudra écrire des chansons pour un album, je vais le faire, je vais me mettre dedans, et là, ça peut être n'importe quelle heure de la journée,
3: Là, tu vis le truc, là, tu.
1: Et ouais, je suis dedans, ok, il faut que j'écrive des morceaux. Mmh. Et ouais, j'écris pas mal dans ma chambre. Mais je pense que là, maintenant, ça va être plus en mode résidence ou peu importe où je suis, mais si je suis toute seule.
3: Ou à la mer, là.
1: Au bord de la mer, à la campagne.
4: Mais du coup, le morceau qu'on va s'écouter dans quelques secondes, La Vague de Lola, tu l'as écrit près de la mer ?
1: Pas du tout, en Champagne-Ardenne. En Champagne-Ardenne, plein de l'Est, ouais. En plus, je ne vivais pas du tout au Havre à l'époque, donc je pense que la mer m'appelait.
4: Ouais, la mer l'appelait. C'était plutôt ça.
0: Merci à tous d'avoir écouté cet extrait d'interview. Il est issu d'une émission en direct d'Hermonville-sur-Mer pour la soirée de concert Aérolive organisée par le TFT Label lorsque la Mystery Machine se baladait un petit peu partout en Normandie. Pour retrouver l'émission entière, direction radiopulse.fr, onglet podcast, le 17 juillet 2025. Et si vous souhaitez découvrir ou redécouvrir ces artistes, n'hésitez pas à aller sur les réseaux et le site du TFT Label. Toutes les infos y sont.

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Dans cette mue, Get Down Services, Chrysalis propose une électro-rock immersive et évolutive. Sur cette tension, Chalk, Tong balance un post-punk sombre et hypnotique. Dans cette dérive, Pussymiel, Wasted installe une pop indie douce et mélancolique. Sur cette folie, les marteaux piquettes. Champignon envoie un punk déjanté et festif. Dans cet engagement, Rockin' Squat, la lutte du siècle, délivre un hip-hop conscient et combatif. 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
3: Dans cette déflagration, Poppy, Eat the Hate balance un métal industriel intense et libérateur. Sur cette provocation, les vulves assassines, la retraite envoie un rap électro engagé et mordant. Dans cette élégance, The Monochrome 7, Polaris et AA proposent une pop arty rétro et raffinée. Sur cette retenue au dézen, rien n'installe un rap alternatif minimaliste et introspectif. 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

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Dans cette transe, King Gizzard et The Lizard Wizard, Dead Stick balance un rock psyché énergique et explosif. Sur cette envolée, Totoro, Yahago déploie un matrock instrumental lumineux et euphorisant. Dans cette texture, The Orioles, All in Meta, propose une indie pop psyché aux accents futuristes. Sur cette urgence, Angel Duté. Cold to the Touch envoie un punk hardcore direct et intense. Dans cette puissance d'Amantra, Big Girl délivre un métal moderne énergique et affirmé. 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

0: jeudi 17 juillet, la Mystery Machine de Radio Pulse était dans le Calvados lors du Mystery Machine Summer Tour et nous étions avec Tatiana à Hermonville-sur-Mer pour être au cœur d'un concert les pieds dans l'eau organisé par le TFT Label. Ces concerts face à la mer, ça s'appelle les concerts AeroLive et c'est organisé tout au long de l'été. Alors, après une petite baignade de quelques châteaux de sable, nous sommes allés à la rencontre des artistes qui se sont produits lors de cette soirée de concert, sans oublier de demander au TFT Label comment font-ils pour monter une scène sur les bords de plage. Ainsi, retrouvez dans cette petite pastille radiophonique un bout d'un interview de cette fameuse émission à Hermonville-sur-Mer.
1: Nous sommes rejoints par le Z, bonjour, comment tu vas?
2: Bonjour,
3: ben, ça va très bien, merci pour cet accueil dans cette Mystery Machine, c'est ça?
2: Mystery Machine,
3: j'adore le concept.
1: Je sais pas si tu connais Scooby-Doo un petit peu?
3: Oui.
1: Ben, c'est un peu le même
3: nom. Okay. C'est bien, ça peut faire rêver les gens qui écoutent et se dire, mais qu'est-ce que c'est que cet endroit?
2: On n'a pas de chine, on a des platines,
1: On a des platines.
2: On a des potards.
1: On a plutôt voilà. On a le matos pour faire de la musique. En tout cas, toi, ton matos, c'est bon. Tu l'as amené sur la scène d'Hermonville.
3: Ça y est, c'est fait.
2: Les balances sont faites.
3: Exactement. Il n'y a plus qu'à.
2: Pour le concert.
1: La dernière fois qu'on t'a entendu, c'était à Chauffer dans la noirceur. Tu as fait une scène en 360. Là, tu refais une scène un petit peu originale face à la mer où l'artiste voit la mer. Mmh. Incroyable.
3: Ouais. C'est ce qu'on se disait. C'est que vraiment, c'est la première fois qu'on joue. Forcément, il y aura le public devant. Mais quand tu regardes au loin, tu vois la mer et d'être sur une scène et de voir la mer et d'être dans ton mood, dans ta bulle, il y a quand même quelque chose qui va se créer, je pense. Ouais. Comme à Chauffer, c'était autre chose, le 360. Là, ça va être une nouvelle expérience.
2: C'est ça.
1: Va falloir rester concentré.
3: C'est ça. Là, c'est je pense que je vais au final pas trop regarder la mer, essayer de regarder beaucoup les gens pour dire mais c'est, tu fais ça pour eux, là, pas pour la mer qui est au bout, qui est très bien, mais tu la verras après.
2: Et peut-être que ça va t'inspirer pour d'autres titres.
3: Mais peut-être. Finalement, c'est les scènes qui inspire beaucoup.
2: Tu vas avoir envie d'écrire. Donnez-moi un style.
3: On fait une petite pause, petit entracte. J'ai un truc dans la tête, faut absolument que je l'écrive.
1: Deux rimes à noter.
3: C'est ça. Mais je reviens dans deux secondes.
1: C'est vrai, c'est les scènes, toi, qui t'inspirent le plus.
3: En fait, c'est les scènes, c'est la vie, c'est vivre des expériences émotionnelles, en fait, intenses ou pas intenses, positives, négatives. Alors que rester enfermé dans sa chambre, ok, t'écris sur toute l'introspection personnelle, mais vraiment t'as fait le tour et il faut bien aller vivre des expériences à l'extérieur et ça passe par la vie, les scènes.
1: C'est ce qu'on sent vraiment dans ton dernier projet Billionnaire Polaire, où il y a certaines musiques où ça peut vraiment exploser dans tous les sens. Je pense au morceau Molécule, où là il y a vraiment un côté hyper exutoire. Et par exemple le Bébé Show Me, je crois que c'est ça le titre.
3: Bébé Don't Show It.
1: Où là c'est un peu plus peut-être intimiste.
3: Ouais.
1: Comment tu fais pour créer ces différentes ambiances? Est-ce que ça se fait vraiment naturellement ou au moment de créer l'album, tu te dis je vais faire un son plutôt qui bouge, un son un peu plus intimiste?
3: Alors de base, pas trop. Je pense que c'est avec la scène aussi que ça m'est venu de réfléchir de cette manière-là, me dire qu'est-ce qui manque dans mon set aussi en live. Mais de base, le Billion Polaire, le dernier, je l'ai vraiment construit de manière très scénarisée dans ma tête, très, très personnelle. C'est pas vraiment le style de musique que ça va créer, c'est plutôt... en fait, qu'est-ce que je raconte? Qu'est-ce que j'ai envie de raconter? Et donc ce morceau-là, si je raconte ça, forcément il va partir crescendo parce que là c'est vraiment je défonce tout le monde et là j'ai besoin d'expliquer et toi. Alors que Bébé Don't Show It, c'est clairement une rupture à voir venir, donc c'est pas lui qui va être crescendo. Mm-hmm. Et en fait ça s'est créé par les ressentis plus que par la musique en elle-même.
1: Ouais, okay. Une sorte d'exutoire.
3: Oui, complètement. Mmh. Cette EP là, pour le coup, c'est à l'inverse de ce que je disais, c'est vraiment l'EP à faire enfermé chez soi, où t'es en introspection totale et t'es en mode mais attends, mais où j'en suis dans ma vie, qui suis-je et pourquoi, et ok, est-ce que je garde ces bagages là au fond ou est-ce que je les sors pour peut-être avancer mieux derrière? Et c'est ce que j'ai fait.
0: Merci à tous d'avoir écouté cet extrait d'interview. Il est issu d'une émission en direct d'Hermonville-sur-Mer pour la soirée de concert AeroLive organisée par le TFT Label lorsque la Mystery Machine se baladait un petit peu partout en Normandie. Pour retrouver l'émission entière, direction radiopulse.fr, onglet podcast, le 17 juillet 2025. Et si vous souhaitez découvrir ou redécouvrir ces artistes, n'hésitez pas à aller sur les réseaux et le site du TFT Label. Toutes les infos y sont. Thank you.
4: 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Dans cette énergie, projet 86. Boucherie, Marcel balance un rock français brut et percutant. Sur cette aventure, Les Idiots, l'explorateur propose d'un rock alternatif, décalé et narratif. Dans cette révolte, No One is Innocent, Révolution.com envoie un rock engagé aux accents contestataires. Sur cette douceur, Joe the Man's Music, Shoulders installe une soul indie chaleureuse et apaisante. Dans cette dérive, Love Ghost, Sandcastles délivre un rock alternatif, mélancolique et introspectif. 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
0: Dans cette noirceur, Aura Kogan, Burimi, déploie une folk sombre et envoûtante. Sur cette nervosité, Shelf Lives, 60K balance un post-punk électro tendu et urbain. Dans cette énergie, les Shirley, Not My Problem, envoient un rock garage punchy et libérateur. Sur cette texture, The Orioles, All In Meta installe une indie pop psyché aux accents futuristes. 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

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Dans cette rage, Pogo Car Crash Control crève balance un punk hardcore violent et libérateur. Sur cette dérision, Ludopine, l'archiduchesse des mots, propose une chanson lofi décalée et mordante. Dans cette tension, Fraude, Right to Hell, envoie un rock nerveux aux accents sombres. Sur cette douceur, Chaton Laveur. La source installe une pop introspective aux accents sensibles. Dans cette mélancolie, Random Hearts, Rehearsed Goodbyes, délivre une indie pop délicate sur les adieux. 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
1: Le jeudi 17 juillet, la Mystery Machine de Radio Pulse était dans le Calvados lors du Mystery Machine Summer Tour et nous étions avec Tatiana à Hermonville-sur-Mer pour être au cœur d'un concert les pieds dans l'eau organisé par le TFT Label. Ces concerts face à la mer, ça s'appelle les concerts AeroLive et c'est organisé tout au long de l'été. Alors, après une petite baignade de quelques châteaux de sable, nous sommes allés à la rencontre des artistes qui se sont produits lors de cette soirée de concert, sans oublier de demander au TFT Label comment font-ils pour monter une scène sur les bords de plage. Ainsi, retrouvez dans cette petite pastille radiophonique un bout d'un interview de cette fameuse émission à Hermonville-sur-Mer.
2: Nous sommes rejoints par le Z, bonjour, comment tu vas?
3: Bonjour,
4: ça va très bien, merci pour cet accueil dans cette Mystery Machine, c'est ça?
3: Ouais, c'est ça,
4: j'adore le concept.
5: Est-ce que avec, justement avec ta musique, ce que tu veux transmettre au public sur scène pendant tes concerts, c'est aussi leur dire que eux aussi peuvent... C'est peut-être un exutoire de tout lâcher, de profiter, de s'immerger totalement.
4: Ouais, il y a vraiment ce truc de... J'ai beau raconter ma vie, j'essaye toujours de... Tu vois, je donne pas de nom, je dis pas, tiens, je parle de ma famille là, ou je parle de mes amis, ou je parle de d'amour. Parce qu'en soi, ça permet aux gens que ça résonne en eux,
5: c'est ça.
4: En fonction de leurs histoires. Peut-être que molécule, moi, je vais parler de telle chose de ma vie, mais eux, ça va venir résonner sur quelque chose qui leur est personnel, qui peut être leur travail, leur famille, leurs amis, leurs histoires passées, amoureuses ou quoi, et du coup, ça leur permet de pouvoir s'identifier et se rendre compte que c'est pas parce que je dis des trucs durs et tranchés que est-ce que les gens en sortent au bout de leur vie ont envie de se tirer une balle, pas forcément. Les gens sont plutôt en mode, en vrai c'est hard, c'est un peu dark, c'est un peu hard, mais j'en sors bien. Parce qu'en fait, quand ça sort, ça fait du bien aussi.
5: C'est ça.
4: Et ça permet, enfin en tout cas moi, à chaque scène, ça me permet, même si je l'ai fait et refait, à chaque fois que ça sort, à chaque fois ça me fait du bien. Et j'en sors jamais mal. Je suis jamais sortie mal d'un concert parce que les morceaux ont été trop durs à dire. C'est le contraire, c'est vraiment... à chaque fois que ça ressort, ça fait du bien.
5: C'est un soulagement.
4: Et ouais, c'est ça. Mais parce que j'arrive à mettre les mots dessus, et en plus je m'en sers, et en plus j'en fais quelque chose, et en plus je le livre à des gens, ça peut leur servir. Il n'y a rien de mieux, quoi.
2: Mais du coup, ça a dû te faire du bien aussi de sortir l'album, le projet.
4: Ouais.
2: Parce que voilà, t'écris, c'est super intime, etc. Et puis à un moment, tu te dis, bon, allez, il faut que les gens entendent.
4: Ouais, il faut le partager. Et puis c'est une période qui est assez longue entre l'écriture, la composition. Puis après, il faut s'occuper de toute la com, les clips avant que ça sorte. Donc ça prend quand même beaucoup de temps entre le moment où tu les as écrits et que tu as envie qu'ils sortent et le moment où ils sortent vraiment. Presque, tu es en mode, oui, moi je les connais depuis un an, ça y est, presque, oui, c'est. Et en fait, non, quand les gens les découvrent et que tu as les retours et que c'est. C'est assez particulier comme sensation, surtout quand tu écris sur quelque chose de très personnel. Et tu te dis, je le livre à vraiment tout le monde, enfin, qui veut peut l'entendre. Et moi, j'ai mes sœurs qui m'ont appelé en mode, ah bon, mais t'as senti ça?
2: c'est le revers du
4: forcément,
2: truc.
4: Forcément. Donc c'était assez drôle. Enfin, c'est drôle. J'étais, ah oui, mais bon, tu sais, enfin voilà, après, il y a un côté artistique.
2: C'est de la musique aussi.
4: Il y a des métaphores qui sont peut-être un peu plus dures que ce qui est dit au fond. Et puis, il ne faut pas que tu prennes forcément ça. Mais du coup, c'est.
2: Il y a dû y avoir des appels un petit peu.
4: Ouais. En vrai, pas tant, mais c'est plus des appels. Mignon je savais pas forcément que t'avais qu'une jambe tombée, à des états souffert.
5: Voilà, non mais quand je dis dans Corbilla, à la fin, je suis la pire version de moi, ma famille,
3: c'est, tu l'as pensé vraiment, mais, et ça allait, mais qu'est-ce, on était là ou pas?
4: Tu veux qu'on prenne rendez-vous?
3: J'ai attendez, stop, tout va bien, si je l'ai sorti, c'est quand même que ça va. Donc,
5: mais justement, est-ce que tu as des titres que tu n'as jamais osé sortir ou
3: Il y a des textes que j'ai jamais poussé plus loin,
5: ouais.
3: Parce que là il y avait la partie exutoire qui était juste exutoire et pas okay. J'arrivais pas à tourner artistiquement. Je me disais, ouf, là c'est juste moi qui ai besoin de déballer mon truc, très bien cette note, je la garde, elle me fait du bien, mais là c'est pas artistique. Et à mes yeux, il faut quand même que ça reste. Faut quand même que ça reste un projet artistique et pas bon bah j'ai la flemme de payer un psy, c'est à vous, c'est vous qui allez le faire, tu vois.
2: Et j'attends l'appel de mes proches.
3: Voilà, c'est ça, tu vois, genre. Mais non, je veux quand même que ça reste. Je veux voir dans mes textes le côté artistique et la signature, la patte que j'aime avoir dans mon écriture et pas juste ok je déverse et il n'y a pas de sens, il n'y a pas de figure de style, il n'y a pas les petites métaphores que j'aime bien.
5: Mm-hmm.
3: Si ça me parle pas artistiquement, le but c'est pas que les gens se disent ah ok gros texte hard et puis qu'ils passent à autre chose. Le but c'est qu'ils aiment le morceau aussi dans ce qu'il est et ça passe aussi par l'écriture et ce que t'entends. Donc, ouais, il y a des textes que j'ai pas poussé plus loin parce que c'était pas leur endroit, quoi.
1: Merci à tous d'avoir écouté cet extrait d'interview. Il est issu d'une émission en direct d'Hermonville-sur-Mer pour la soirée de concert Aérolive organisée par le TFT Label lorsque la Mystery Machine se baladait un petit peu partout en Normandie. Pour retrouver l'émission entière, direction radiopulse.fr, onglet podcast, le 17 juillet 2025. 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Toutes les infos y sont.
0: Dans cette douceur, Black Sea Dao, Hands on the Wall, déploie une indie folk délicate et introspective sur cette colère, les sales majestés, Macron envoie un punk rock engagé et frontal. Dans cette texture, Dear Paula, Teen Roofs installe une indie pop rêveuse et mélancolique sur cette énergie, Marcel. The Digger balance un rock alternatif brut et accrocheur. 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
2: Dans cette teinte, The Wave Pictures, The House Painted Blue propose une indie pop douce et narrative sur cette douceur. Kids Return, First Choice installe une pop mélancolique aux élans nostalgiques. Dans cette introspection, Jonathan Person, sans nom, délivre une chanson indie rêveuse et sensible. Sur cette dérive, Gabriel Kruger, Je ne m'en sortirai jamais, livre une chanson brute et désabusée. 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

0: Je reviens tout compter jusqu'à trois. 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

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Dans cette tension, Orwell

Your Playground, déploie un rock alternatif sombre et immersif. Sur cette douceur, Chloé Jara Buteau, Jennifer propose une pop intime aux émotions sincères. Dans cette critique, Nina Battisti, la télévision installe une chanson pop aux accents satiriques. Sur cette énergie, Red Money, Hang Tight balance un rock nerveux aux accents rebelles. Dans cette montée, Leap, Waste Your Love, délivre une pop rock intense aux élans émotionnels. 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

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Dans cette noirceur, Mascara, Nova Ardor installe une ambiance indie sombre et passionnée. Sur ce groove, Tyler Ballgame, Down So Bad propose une soul moderne aux accents mélancoliques. Dans cette respiration, Goodbye Karel. Oxyballade déploie une pop électronique aérienne et planante. Sur cette nuance, Motika, Somewhere in Between, installe une pop électro introspective et mélancolique dans cette déflagration, Nova Twins. Piranha balance un rock alternatif explosif et sauvage. 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

0: jeudi 17 juillet, la Mystery Machine de Radio Pulse était dans le Calvados lors du Mystery Machine Summer Tour et nous étions avec Tatiana à Hermonville-sur-Mer pour être au cœur d'un concert les pieds dans l'eau organisé par le TFT Label. Ces concerts face à la mer, ça s'appelle les concerts AeroLive et c'est organisé tout au long de l'été. Alors, après une petite baignade de quelques châteaux de sable, nous sommes allés à la rencontre des artistes qui se sont produits lors de cette soirée de concert, sans oublier de demander au TFT Label comment font-ils pour monter une scène sur les bords de plage. Ainsi, retrouvez dans cette petite pastille radiophonique un bout d'un interview de cette fameuse émission à Hermonville-sur-Mer.
1: Nous sommes rejoints par le Z, bonjour, comment tu vas?
2: Bonjour, ça va très bien, merci pour cet accueil dans cette Mystery Machine, c'est ça?
3: Ouais, c'est ça,
2: j'adore le concept.
1: Mais la patte du Z, du coup, c'est aussi c'est l'écriture, mais c'est aussi la musique. Quand on écoute ton projet, il y a à la fois un peu de l'électro, il y a du hip-hop évidemment, il y a un peu de rock. Comment tu gères ce mélange des styles?
3: Déjà, je le gère parce que je travaille avec des gens qui ont cette fibre-là. Toussoum, du coup, qui est sur scène avec moi, vient du milieu plutôt rock. Ray 99, qui est sur scène aussi souvent avec nous, elle vient d'un milieu électro-techno, elle a son projet solo là-dessus. Et moi, je viens du théâtre et j'aime beaucoup la musique techno, j'aime beaucoup de styles musicaux. Et le rap, évidemment, le rap français principalement. Donc au final, je pense qu'on a juste pas eu peur de mélanger nos styles. Je leur ai pas dit vous bossez pour moi, vous faites du rap. J'aurais dit t'as cette fibre là, vas-y, essaye de mélanger le
1: truc. T'as dû un peu t'adapter.
3: En fait au début quand même. Mais en fait ils ont réussi à eux s'adapter aussi.
1: Oui.
3: À amener leur univers techno, électro que moi j'aime, rock que j'aime, tout en ne perdant pas de vue qu'on fait de la musique quand même principalement rap. Donc en fait c'est plus des... C'est pas de la musique rap, électro, rock, mais c'est une musique avec plusieurs inspirations qu'on ressent, qui sont plus ou moins présentes en fonction des morceaux. Et des fois, même moi, je vais aller amener quelque chose de techno sur un morceau. On va mettre un kick un peu partout. Parce que on sait très bien aujourd'hui, le rap, c'est plus boom bap principalement, c'est aussi ça. Ou ça, il y a tellement de catégories qu'on peut tous permettre et c'est ça qui est chouette.
1: Justement, dans le morceau Molécule qu'on va s'écouter dans quelques secondes, pour ce qui est du clip, il y a vraiment un côté cinématographique et même dans ton projet, il y a un morceau Danny Dunn, il y a une intro et une outro où on entend une scène d'une série, il me semble.
3: Alors c'est de base, c'est inspiré d'une scène de la série du coup Mon Petit Reine.
1: Okay.
3: Mais évidemment c'est une série Netflix donc j'ai pas pu prendre les voix d'origine, mais du coup j'ai réécrit un texte qui me parlait par rapport à ce que j'avais vu tout en essayant de pas copier mot pour mot. Et c'est un ami de théâtre qui s'appelle Luc Joly que j'embrasse et qui a posé sa voix pour ce son.
1: Ça rend super bien parce que moi j'ai vraiment cru pour le coup que c'était vraiment tiré d'un film. Mais du coup à quel point le cinéma ça influence tes œuvres?
3: Moi cinéma, théâtre, j'ai fait du théâtre pendant 15 ans donc de toute façon mon écriture a toujours été déjà tournée de manière scénarisée, me mettre dans une histoire, etc. Donc pour le clip, pareil, quand j'ai rencontré le réal, je lui ai dit, moi je veux quelque chose de... Je veux un court-métrage clippé, en fait, plus qu'un clip basique. C'est une seconde lecture presque du morceau, moi c'est quelque chose qui me tient beaucoup à cœur, que avec le temps et peut-être un entourage pro et des financements, je vais pouvoir mettre plus en place, et c'est un de mes projets quand même principaux, le côté vraiment cinématographique et musical. Je trouve qu'il y a un lien à faire qui peut être incroyable.
1: Et le côté théâtre t'aide forcément sur scène aussi?
3: Oui, ça c'est un plus dès le début que j'ai ressenti être ancré dans le sol.
2: C'est ça, t'es à l'aise.
3: C'est ça, il faut avoir, puis savoir aussi il y a forcément l'humain qui va monter sur scène qui est en stress total, il faut savoir ce switch dans sa tête et dire attends, là c'est l'artiste qui y va et l'artiste il sait très bien ce qu'il va faire, il est très content, il a confiance et il va donner pour les gens et il fonce quoi.
0: Merci à tous d'avoir écouté cet extrait d'interview. Il est issu d'une émission en direct d'Hermonville-sur-Mer pour la soirée de concert Aérolive organisée par le TFT Label lorsque la Mystery Machine se baladait un petit peu partout en Normandie. Pour retrouver l'émission entière, direction radiopulse.fr, onglet podcast, le 17 juillet 2025. Et si vous souhaitez découvrir ou redécouvrir ces artistes, n'hésitez pas à aller sur les réseaux et le site du TFT Label. Toutes les infos y sont.

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5: Dans ce flow, Pumpkin, Ristretto balance un rap jazzy nerveux et incisif. Sur cette légèreté, Riva Sinistra, Bye Bye installe une pop italienne douce et mélancolique. Dans cette lenteur, King Hanna, Davy 16 déploie un indie rock envoûtant et introspectif. Sur cette course, Resaca Sonora, à Toda Velocida, envoie un rock latino brûlant et énergique dans cette nuit. Automobile Club, Body Lotion, propose une pop électro élégante et sensuelle. 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
1: 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Dans cette tension, V-Jester, Thought Criminals, balance un rock alternatif incisif et rebelle. Sur ce groove, Java, Pépette envoie un rap festif aux accents swing et décalé. Dans cette poursuite, Osam, Chase the Dog installe une électro nerveuse et immersive. Sur cette délicatesse, Neil Jenny, You're Trying to Tell Me Something déploie sur un folk indie sensible et intime. 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
1: Vous savez ce que vous mangez là? C'est du steak avec des boulettes entre les doigts de pied. C'est un bon goût.
2: C'est très agréable, monsieur, je vous remercie.
1: Et la sauce, c'est de la morve séchée. Tu sais bien que madame Philippe, la patronne, se coupe des morceaux de bichon pour en faire des ravioles.
2: Oh, c'est dégueulasse, mais... Attends, c'est censé être l'homme le plus classe. Il va sans doute nous présenter ses excuses.
1: Tu sais, tes excuses, tu peux te les coller au cul, tout comme ton beefsteak. Sauf que beefsteak, ça sert à rien, le patron l'a déjà fait, il a craché dessus.
2: Non, pas craché, le patron, il crache pas dans les flammes.
1: Alors, vieux, même dans les grands restaurants, on crache dans les plats, alors dans ce taudis, je vois pas pourquoi il se ferait chier. Ah, je vous laisse manger, bon appétit.
3: Jeudi 17 juillet, la Mystery Machine de Radio Pulse était dans le Calvados lors du Mystery Machine Summer Tour et nous étions avec Tatiana à Hermonville-sur-Mer pour être au cœur d'un concert les pieds dans l'eau organisé par le TFT Label. Ces concerts face à la mer, ça s'appelle les concerts Aero Live et c'est organisé tout au long de l'été. Alors, après une petite baignade de quelques châteaux de sable, nous sommes allés à la rencontre des artistes qui se sont produits lors de cette soirée de concert, sans oublier de demander au TFT Label comment font-ils pour monter une scène sur les bords de plage. Ainsi, retrouvez dans cette petite pastille radiophonique un bout d'un interview de cette fameuse émission à Hermonville-sur-Mer. Et tout de suite, nous sommes avec Lola et Clément. Lola, tu formes un groupe. C'est quoi Lola Sauvageau, c'est ton nom d'artiste, c'est ton groupe. Comment vous allez?
4: Bah, trop bien.
3: Au top.
4: Au top. On arrive, on est jetlagué du Havre là.
3: Jetlagué du Havre, c'est vrai. Il y a combien d'heures?
5: 1h15 de route.
4: Ah oui.
3: De décalage.
4: Là, vous avez quitté la mer pour revenir à la mer.
6: Ouais, c'est dur la vie.
3: Mais du coup, Lola Sauvageau, c'est un groupe, c'est ton projet solo?
4: Alors, c'est mon projet parce que c'est mes chansons que j'ai écrites et composées, mais maintenant c'est un groupe aussi. C'est moi et mes musiciens et mes musiciennes. Du coup, c'est. Lola Sauvageau and my band.
6: Et moi justement je vais revenir sur Sauvageau. Est-ce que c'est ton véritable nom ou c'est ton identité?
4: C'est mon vrai blaze. Lola, mon vrai prénom, Sauvageau, mon père, voilà.
3: Tout simplement, dès que t'as commencé la musique, t'as décidé de porter ce prénom, ce nom-là?
4: Bah ouais, après quand j'étais plus jeune, j'ai eu un groupe qui s'appelait Lola and the Bludges. C'était au lycée. Mais il y a toujours eu. Ouais, bah oui, mort dans l'œuf. Mais il y a eu. Ouais, il y a toujours eu mon prénom, je sais pas, mais j'ai jamais trop été à l'aise avec les. Enfin, il y a un truc où c'est tellement moi, enfin, mais je me sens que. Il n'y avait pas trop de questions de nom.
3: Ouais, t'as pas voulu prendre.
6: Et justement, parlant de toi, est-ce qu'on peut en savoir un peu plus sur ton style de musique? Ce que tu fais, tes sons?
4: Du coup, c'est des chansons que j'écris en français, qui sont quand même. C'est des textes assez poétiques et avec plein d'influences qui vont chercher dans pas mal. Dans le rock psyché, mais c'est aussi pop. Enfin, tous les musiciens et les musiciennes du projet aussi apportent des sons qui. Enfin, on va chercher quand même vers le rock, mais après en disque, il y a un côté plus pop, presque folk aussi, un peu blues.
3: Un petit peu de blues, il y a des gammes pentatoniques.
4: Il y a des gammes pentatoniques, ouais. Mais du coup, c'est un mélange de un peu toutes mes influences et de ce que j'aime, et avec des textes en français. L'idée c'était d'avoir. Moi j'avais quand même pas mal d'influences plutôt de musique anglo-saxonne, mais le défi c'était un peu de mettre du français là-dedans, quoi.
6: Très cool.
3: Mais du coup, ton dernier projet il s'appelle L'Animal, est-ce que vous aviez été plusieurs pour le créer? Ou alors c'est par exemple les textes toi tout seul et tu composes à plusieurs?
4: En fait, moi le processus c'est toujours moi qui amène mes chansons guitare-voix, donc mes textes. Pour le coup, le disque on l'a. Le CD. Ouais, bah, c'est un CD quoi.
3: C'est un CD, hein. Il est sorti en CD.
4: Le premier EP, on était deux pour les arrangements et du coup en formule réduite parce qu'à l'époque il n'y avait pas le groupe. Et après, on a retravaillé les morceaux. Et en fait, quand, dans le processus de création en groupe, moi j'amène mes morceaux et puis on compose tous ensemble. Et chacun amène un peu sa patte, quoi.
5: Et bah, dans ce projet, l'animal, je trouve que tes textes, ils sont très poétiques. Il y a beaucoup d'images. Comment est-ce que t'écris ? C'est quoi la volonté que t'essayes de créer à travers tes textes ?
4: C'est un peu intuitif. C'est pas très calculé comme processus parce que j'ai un peu un truc de livrer des trucs qui sortent et qui ont besoin de sortir. Après, je retravaille beaucoup les textes justement pour créer des images, pour que aussi les sonorités et les mots sonnent bien à chanter et à l'oral, parce que c'est en français, c'est quand même pas facile de faire sonner le français.
5: Ah ouais, quoi.
4: Quand on chante, je trouve, enfin musicalement, je trouve ça pas simple. Puis de trouver la justesse dans la langue française.
5: Ouais.
4: Pour pas que ce soit trop mielleux et cheap, je trouve. Enfin, c'est un peu un défi, quoi. Du coup, je retravaille beaucoup mes textes, mais au départ, c'est quand même vraiment un peu des trucs qui sont lâchés.
6: Oui, on dirait un peu ton journal intime, c'est un peu une immersion dans tes mots, dans ce que tu penses. Et moi, justement, je voulais savoir comment tu t'es dit que toutes ces émotions, ce que tu veux retranscrire, transmettre au public, à quel moment tu t'es dit « Ok, il faut que je les écrive et que je les chante ?»
4: Bah, le truc, c'est que j'ai un peu toujours fait ça depuis que je fais de la musique. Genre, depuis le collège, j'écris des chansons. Donc, il y a un peu un truc où ça m'a toujours accompagné. C'est un truc que j'ai développé seul, qui est un peu un langage dans lequel je suis à l'aise et...
6: Mm-hmm.
4: Et du coup, il n'y a pas trop ce truc... Enfin, je pense que le défi pour créer aussi de l'émotion et tout, c'était vraiment plutôt la mise en musique. Moi, j'avais l'impression...

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3: 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Dans cette mélancolie, Random Hearts, We Host Goodbye délivre une indie pop sensible sur les adieux. Sur cette nuance, Motika, Somewhere in Between, installe une pop électro introspective et mélancolique dans cette dérive, Flying Blanket Mystery. Caterpillar propose un rock psyché aux textures planantes. Sur ce groove, The Hornet Brothers, totalement dingue, fusionne funk et rythmes africains, festifs. Dans cette attitude, Venus VNR, Blonde balance une pop urbaine sensuelle aux accents modernes. 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
0: Dans cette noirceur, Aura Kogan, Borini déploie une folk sombre et envoûtante sur cette énergie. Criminal Hero, You Better Believe balance un rock alternatif nerveux et motivant. Dans cette élégance, Franz Ferdinand, Nighter Day propose un rock indie dansant et accrocheur. Sur cette intensité, Fontaine D.C., It's Amazing to Be Young délivre un post-punk vibrant et habité. 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

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Dans cette pulsation, Katy Perry, Electricity balance une électro nerveuse aux vibrations électriques. Sur cette intensité, Bad Omens, Left for Good déploie un métal moderne sombre et cathartique. Dans cette énergie, les Shirley, Not My Problem, envoient un rock garage punchy et libérateur. Sur cette émotion, Sweet Pill, Shameless, délivre un émo indie vibrant et sincère. Dans cette tension, Midscale. Brain Crash propose un rock nerveux aux accents chaotiques. 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

0: 7 juillet, la Mystery Machine de Radio Pulse était dans le Calvados lors du Mystery Machine Summer Tour et nous étions avec Tatiana à Hermonville-sur-Mer pour être au cœur d'un concert les pieds dans l'eau organisé par le TFT Label. Ces concerts face à la mer, ça s'appelle les concerts AeroLive et c'est organisé tout au long de l'été. Alors, après une petite baignade de quelques châteaux de sable, nous sommes allés à la rencontre des artistes qui se sont produits lors de cette soirée de concert, sans oublier de demander au TFT Label comment font-ils pour monter une scène sur les bords de plage. Ainsi, retrouvez dans une petite pastille radiophonique un bout d'un interview de cette fameuse émission à Hermonville-sur-Mer. Et tout de suite, nous sommes avec Lola et Clément. Lola, tu formes un groupe. C'est quoi Lola Sauvageau, c'est ton nom d'artiste, c'est ton groupe. Comment vous allez?
1: Bah, trop bien.
2: Au top.
1: Au top. On arrive, on est jetlagué du Havre là.
3: Jetlagué du Havre, c'est vrai. Il y a combien d'heures?
2: 1h15 de route.
1: Ah oui.
3: De décalage.
1: Toutes ces émotions, ce que tu veux retranscrire, transmettre au public, à quel moment tu t'es dit, ok, il faut que je les écrive et que je les chante?
4: Bah, le truc, c'est que j'ai un peu toujours fait ça depuis que je fais de la musique, genre depuis le collège j'écris des chansons, donc il y a un peu un truc où ça m'a toujours accompagné, c'est un truc que j'ai développé seul, qui est un peu un langage dans lequel je suis à l'aise et, et du coup il n'y a pas trop ce truc, enfin je pense que le défi pour créer aussi de l'émotion et tout c'était vraiment plutôt la mise en musique. Moi j'avais l'impression qu'avant que j'ai un groupe et avant que ces morceaux prennent cette forme là, bah instrumentalisé, ça se dit instrumentalisé.
3: Instrument, ouais, je crois que c'est autorisé.
4: Ouais. qu'il y avait une limite, quoi. Et qu'en fait, là, le défi, c'est de créer aussi de l'émotion avec tout ce qui va se passer en termes d'arrangement et de. Après, les textes, voilà, ils sont tellement intimes que parfois, je me. Enfin, et en même temps, c'est pas forcément très lisible. Enfin, je pense qu'on peut avoir plein de.
3: Mais ça peut parler à tout le monde.
4: C'est ça.
1: C'est ça, ouais.
4: Mais du coup, je m'attarde pas trop sur raconter déjà ce qui est déjà raconté, quoi.
3: Ouais. Et maintenant que tu travailles en groupe, est-ce que ton prochain projet, tu vas essayer de le faire en groupe?
4: Oui.
3: Oui.
2: Oui, prochain album, en tout cas, c'est petit album.
4: Oui.
2: On compte le faire ensemble. À voir quel team on réunit, parce qu'en fait, on est un peu plusieurs à travailler autour de ce projet. Par exemple, ce soir, d'habitude, on est avec François qui est à la guitare et malheureusement il travaille, donc on a un autre guitariste, Jonah, qui nous accompagne ce soir, qui a tout appris en très peu de temps. Mais c'est cool parce que du coup, de travailler avec quelqu'un d'autre aussi, ça apporte une nouvelle vibe, même si c'est les mêmes partitions, c'est pas le même son, pas la même façon de jouer. Ben, c'est cool. Y a plein de gens qui se sont greffés au projet de Lola. Et c'est en tant que musicien, c'est assez intéressant. Ouais.
3: Et ça change vraiment beaucoup de choses de passer de travailler toute seule à travailler en groupe.
4: Travailler seule, c'est chiant, et travailler en groupe, c'est fun. Bah ouais, non mais moi j'aimais pas en fait être toute seule en guitare voix. J'ai fait beaucoup de concerts toute seule en guitare voix, dans des bars et tout.
3: Ouais, ça doit être dur.
4: Ouais, en fait c'est juste c'est pas très rigolo quoi, parce qu'il y a plus, enfin je sais pas, on se nourrit les uns les autres, il y a plein de choses qui émergent, les chansons elles prennent d'autres formes, puis il y a vraiment ce truc moi que j'adore parfois où genre, enfin notamment pour un morceau là, les cigognes, où genre j'étais arrivée avec un morceau guitare voix et puis en fait en une répète tout le monde a trouvé sa partie et genre on était en mode putain mais c'est trop bien, et puis enfin ouais il se passe un truc créativement, donc c'est en groupe c'est génial quoi quand ça marche.
3: Oui.
4: Et en l'occurrence nous ça marche, donc c'est trop bien.
3: Le groupe au lycée marchait moins.
4: Ah, c'était fun, mais bon, voilà, le lycée quoi.
3: Mais alors, du coup, c'est un peu. Quand t'as commencé, t'étais du coup toute seule, et ça s'est fait genre. C'est parce que t'as pas trouvé de groupe, et du coup, tu t'es dit tant pis, j'y vais toute seule.
4: Ouais, j'avais pas envie d'arrêter de jouer, de chanter, parce que j'aimais trop ça, mais c'est dur de rencontrer des gens avec qui ça match. Qui ont les mêmes esthétiques, les mêmes références.
0: Merci à tous d'avoir écouté cet extrait d'interview. Il est issu d'une émission en direct d'Hermonville-sur-Mer pour la soirée de concert AeroLive organisée par le TFT Label lorsque la Mystery Machine se baladait un petit peu partout en Normandie. Pour retrouver l'émission entière, direction radiopulse.fr, onglet podcast, le 17 juillet 2025. Et si vous souhaitez découvrir ou redécouvrir ces artistes, n'hésitez pas à aller sur les réseaux et le site du TFT Label. Toutes les infos y sont.

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Dans cette dérive, Pussymiel Wasted propose une pop indie douce et mélancolique sur cette étrangeté. Gus Engelhorn, Peperina livre un indie rock décalé et imprévisible. Dans cette lenteur, King Hanna, Davises déploie un indie rock envoûtant et introspectif. Sur cette ambiance dead chic, Fortune installe un rock alternatif sombre et hypnotique. 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
3: Dans cette tension, choc. Tongue balance un post-punk sombre et hypnotique. Sur cette énergie, Dream Nails, House of Bones délivre un rock alternatif brut et libérateur. Dans cette transe, Turzy, Alp installe une électrocrotte hypnotique et immersive. Sur cette retenue, O2N, Rien propose un rap alternatif minimaliste et introspectif. Dans cette brume, Nothing, Toothless Call déploie un shoegaze dense et mélancolique. 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

0: 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Dans cette décharge, Coil Guns, Placeholders balance un hardcore chaotique et percutant. Sur cette explosion, Story of the Year, Gasoline, All Rage Still Only Numb envoie un rock alternatif cathartique dans cette puissance d'Amantra. Big Girl propose un métal moderne énergique et affirmé. Sur cette douceur, Bonne Nuit, Créma installe une pop dream apaisante et aérienne. 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

0: Le jeudi 17 juillet, la Mystery Machine de Radio Pulse était dans le Calvados lors du Mystery Machine Summer Tour et nous étions avec Tatiana à Hermonville-sur-Mer pour être au cœur d'un concert les pieds dans l'eau organisé par le TFT Label. Ces concerts face à la mer, ça s'appelle les concerts Aero Live et c'est organisé tout au long de l'été. Alors, après une petite baignade de quelques châteaux de sable, nous sommes allés à la rencontre des artistes qui se sont produits lors de cette soirée de concert, sans oublier de demander au TFT Label comment font-ils pour monter une scène sur les bords de plage. Ainsi, retrouvez dans cette petite pastille radiophonique un bout d'un interview de cette fameuse émission à Hermonville-sur-Mer. Et tout de suite, nous sommes avec Lola et Clément. Lola, tu formes un groupe. C'est quoi Lola Sauvageux, c'est ton nom d'artiste, c'est ton groupe. Comment vous allez?
1: Bah, trop bien.
2: Au top.
1: Au top. On arrive, on est jetlagué du Havre, là.
0: Jetlagué du Havre, c'est vrai, il y a combien d'heures?
2: 1h15 de route.
1: Ah oui,
0: de décalage. Et ça change vraiment beaucoup de choses de passer de travailler toute seule à travailler en groupe.
1: Travailler seul c'est chiant et travailler en groupe c'est fun. Bah ouais, non mais moi j'aimais pas en fait être toute seule en guitare voix. J'ai fait beaucoup de concerts toute seule en guitare voix dans des bars et tout.
0: Ouais, ça doit être dur.
1: Ouais, mais en fait c'est juste c'est pas très rigolo quoi. C'est quand même plus, enfin je sais pas, on se nourrit les uns les autres, il y a plein de choses qui émergent, les chansons elles prennent d'autres formes. Puis il y a vraiment ce truc moi que j'adore parfois où genre j'ai... Enfin, notamment pour un morceau là, les cigognes, où genre j'étais arrivée avec un morceau guitare voix et puis en fait en on répète tout le monde a trouvé sa partie et genre on était en mode putain mais c'est trop bien et puis enfin ouais, il se passe un truc créativement donc c'est en groupe c'est génial quoi quand ça marche.
0: Oui,
1: et en l'occurrence nous ça marche donc c'est trop bien.
0: Le groupe au lycée marchait moins.
1: Ah, c'était fun mais bon, voilà, le lycée quoi.
0: Mais alors du coup c'est un peu quand t'as commencé t'étais du coup toute seule et ça s'est fait genre c'est parce que t'as pas trouvé de groupe et du coup tu t'es dit tant pis j'y vais toute seule.
1: Ouais, j'avais pas envie d'arrêter de jouer, de chanter, parce que j'aimais trop ça, mais c'est dur de rencontrer des gens avec qui ça match, qui ont les mêmes esthétiques, les mêmes références, qui...
0: Bah du coup, comment vous êtes rencontrés?
1: Ben, quand je suis arrivée au Havre, après, voilà, arrivée au Havre, ça change tout, parce qu'il y a quand même un petit microcosme de musiciens et musiciennes déter.
0: Ah, trop bien.
3: Moi je me rappelle surtout que tu m'as appelé, j'étais encore en tournée avec un autre de mes groupes et tu m'avais appelé parce qu'on t'avait filé mon numéro et puis on s'est rencontrés sur le Havre et on a commencé les premières répètes assez rapidement d'ailleurs en sortant de...
1: Est-ce que tu peux venir dans mon groupe? Quand je suis arrivée au Havre, j'avais pas de musicien ou musicienne, je voulais monter mon projet et voilà. Et Clément était le premier recruté.
3: Oui. Absolument, et on a bien travaillé d'ailleurs l'été qui a suivi tout ça, puisqu'on a composé trois morceaux ensemble, et après la suite on l'a fait en groupe.
0: Et est-ce qu'il va s'agrandir ce groupe encore?
1: Bah on est déjà cinq quand même.
3: Ouais, c'est déjà galère pour les transports.
0: Ouais, il faut vraiment l'espace, chiantos.
4: Ouais. Du coup, est-ce que vous allez écrire ensemble et... Ou tu vas toujours écrire toute seule et...
1: Bah moi j'écris toute seule la base de mes morceaux quoi, enfin que les paroles, les textes et les mélodies.
4: Tu écris avant d'avoir l'instru ou après
1: l'instru?
4: Ouais, ok, avant. Donc l'instru doit se marier avec...
1: Ouais, c'est ça.
4: Ok.
3: En général, Lola arrive avec deux accords et toutes les cartes de voix.
1: Quatre.
3: Et moi je t'en donne deux en général. Deux, mais un peu changé dans les rythmiques pour les refrains. Et du coup voilà. Donc
1: il y a du travail en fait. Il y a beaucoup de... J'amène des morceaux qui ont une identité assez forte, mais ça laisse beaucoup de place à plein de choses musicalement en fait.
0: Est-ce que des fois tu retravailles ton écriture en fonction de comment les gens s'approprient ta chanson?
1: Non. C'est parfait en général.
3: En général, on refait travailler Lola sur les temps.
1: Ouais, c'est plutôt...
3: C'est jamais un 4-4 ou un 3-4,
1: un
3: des trucs classiques un peu de musique.
1: Non, mais
3: c'est plus la voix qui accompagne l'instrument. C'est plus l'instrument qui accompagne la voix.
1: Les textes même.
3: Ouais, les textes surtout.
1: Donc parfois ça n'a aucun sens, mais ça le fait en vrai.
3: Moi je me suis tiré les cheveux quand on a commencé, je n'en pouvais plus.
1: Je vous fais travailler.
3: Mais voilà, on a réussi.
4: T'as un endroit que tu préfères écrire, ou un moment de la journée, tu préfères écrire quoi?
1: J'ai pas trop de... Ouais, quand j'ai besoin, je suis en mode, là, il faut que j'écrive un... Après, là, par exemple, vu qu'on est dans une période où il y a un disque qui vient de sortir, on a déjà des chansons à enregistrer, je suis pas du tout dans une période créative, je ressens pas du tout le besoin d'écrire, et je sais qu'au moment où il faudra écrire des chansons pour un album, je vais le faire, je vais me mettre dedans, et là, ça peut être n'importe quelle heure de la journée,
4: Là, tu vis le truc, là, tu.
1: Et ouais, je suis dedans, ok, il faut que j'écrive des morceaux. Et ouais, j'écris pas mal dans ma chambre. Mais je pense que là, maintenant, ça va être plus en mode résidence ou peu importe où je suis, mais si je suis toute seule.
4: Ou à la mer, là.
1: Au bord de la mer, à la campagne.
2: Mais du coup, le morceau qu'on va s'écouter dans quelques secondes, La Vague de Lola, tu l'as écrit près de la mer ?
1: Pas du tout. En Champagne-Ardenne. En Champagne-Ardenne, plein de l'Est, ouais. En plus, je ne vivais pas du tout au Havre à l'époque, donc je pense que la mer m'appelait.
2: Ouais, la mer l'appelait. C'est tout ça.
0: Merci à tous d'avoir écouté cet extrait d'interview. Il est issu d'une émission en direct d'Hermonville-sur-Mer pour la soirée de concert Aero Live organisée par le TFT Label lorsque la Mystery Machine se baladait un petit peu partout en Normandie. Pour retrouver l'émission entière, direction radiopulse.fr ou les podcasts le 17 juillet 2025. Et si vous souhaitez découvrir ou redécouvrir ces artistes, n'hésitez pas à aller sur les réseaux et le site du TFT Label. Toutes

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1: Dans cette respiration, Goodbye Karel. Oxyballade installe une pop électronique aérienne et planante. Sur cette élégance de Monochrome 7, Polaris, AA propose une pop party rétro et raffinée. Dans cette révolte, No One is Innocent, Revolution.com balance un rock engagé et contestataire. Sur cette tension, Compromat, Playing Praying déploie une électro sombre et martiale. 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
3: Dans cette douceur, chaton laveur. La source installe une pop introspective aux accents sensibles. Sur cette déflagration, Pogo Car Crash Control, Crève balance un punk hardcore violent et libérateur. Dans cette rage, Primal Age, Al Spritens, envoie un hardcore puissant et engagé. Sur cette énergie, Red Money, Hang Tight propose un rock nerveux aux accents rebelles. Dans cette tension, Fraude, Ride to Hell délivre un rock incisif et sombre. 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

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Dans cette poursuite, Ozam, Chase the Dog, balance une électro nerveuse et immersive sur cette aventure, les idiots. L'explorateur propose un rock alternatif décalé et narratif. Dans cette nuit, automobile, club, body lotion installe une pop électro élégante et sensuelle sur cette texture, Dear Paula. Teen Roofs propose une indie pop rêveuse et mélancolique. 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

0: jeudi 17 juillet, la Mystery Machine de Radio Pulse était dans le Calvados lors du Mystery Machine Summer Tour et nous étions avec Tatiana à Hermonville-sur-Mer pour être au cœur d'un concert les pieds dans l'eau organisé par le TFT Label. Ces concerts face à la mer, ça s'appelle les concerts Aero Live et c'est organisé tout au long de l'été. Alors, après une petite baignade de quelques châteaux de sable, nous sommes allés à la rencontre des artistes qui se sont produits lors de cette soirée de concert, sans oublier de demander au TFT Label comment font-ils pour monter une scène sur les bords de plage. Ainsi, retrouvez dans cette petite pastille radiophonique un bout d'un interview de cette fameuse émission à Hermonville-sur-Mer.
1: Nous sommes rejoints par le Z, bonjour, comment tu vas?
2: Bonjour,
3: ben, ça va très bien, merci pour cet accueil dans cette Mystery Machine, c'est ça?
2: Ouais,
3: c'est j'adore le concept.
1: Je sais pas si tu connais Scooby-Doo un petit peu?
3: Oui.
1: Et ben, c'est un peu le même
3: okay.
1: nom.
3: Attends, c'est bien, ça peut faire rêver les gens qui écoutent et ils se disent, mais qu'est-ce que c'est que cet endroit?
2: On n'a pas de chine, on a des platines,
1: On a des platines.
2: On a des potards.
1: On a plutôt
2: voilà.
1: On a le matos pour faire de la musique. En tout cas, toi, ton matos, c'est bon. Tu l'as amené sur la scène dernièrement.
3: Ça y est, c'est fait.
2: Les balances sont faites.
3: Exactement. Il n'y a plus qu'à.
2: Pour le concert.
1: La dernière fois qu'on t'a entendu, c'était à Chauffer dans la noirceur. T'as fait une scène en 360. Là, tu refais une scène un petit peu originale face à la mer où l'artiste voit la mer. Mmh. Incroyable.
3: Ouais, c'est ce qu'on se disait. C'est que vraiment, c'est la première fois qu'on joue. Forcément, il y aura le public devant, mais quand tu regardes au loin, tu vois la mer et d'être sur une scène et de voir la mer et d'être dans ton mood, dans ta bulle, il y a quand même quelque chose qui va se créer, je pense. Ouais. Comme à Chauffer, c'était autre chose, le 360. Là, ça va être une nouvelle expérience.
2: C'est ça.
1: Va falloir rester concentré.
3: C'est ça. Là, c'est je pense que je vais au final pas trop regarder la mer, essayer de regarder beaucoup les gens pour dire mais c'est, tu fais ça pour eux, là, pas pour la mer qui est au bout, qui est très bien, mais tu la verras après.
2: Et peut-être que ça va t'inspirer pour d'autres titres.
3: Mais peut-être. Finalement, c'est les scènes qui inspire beaucoup.
2: Tu vas avoir envie d'écrire. Donnez-moi un style.
3: On fait une petite pause, petit entracte. J'ai un truc dans la tête, faut absolument que je l'écrive.
1: Deux rimes à noter.
3: C'est ça. Mais je reviens dans deux secondes.
1: C'est vrai, c'est les scènes, toi, qui t'inspirent le plus.
3: En fait, c'est les scènes, c'est la vie, c'est vivre des expériences émotionnelles, en fait, intenses ou pas intenses, positives, négatives. Alors que rester enfermé dans sa chambre, bon, ok, t'écris sur toute l'introspection personnelle, mais vraiment t'as fait le tour et il faut bien aller vivre des expériences à l'extérieur et ça passe par la vie, les scènes.
1: C'est ce qu'on sent vraiment dans ton dernier projet Billionnaire Polaire, où il y a certaines musiques où ça peut vraiment exploser dans tous les sens. Je pense au morceau Molécule, où là il y a vraiment un côté hyper exutoire. Et par exemple le Bébé Show Me, je crois que c'est ça le titre.
3: Bébé Don't Show It.
1: Où là c'est un peu plus peut-être intimiste.
3: Ouais.
1: Comment tu fais pour créer ces différentes ambiances? Est-ce que ça se fait vraiment naturellement ou au moment de créer l'album, tu te dis je vais faire un son plutôt qui bouge, un son un peu plus intimiste?
3: Alors de base, pas trop. Je pense que c'est avec la scène aussi que ça m'est venu de réfléchir de cette manière-là, me dire qu'est-ce qui manque dans mon set aussi en live. Mais de base, le Billion Polaire, le dernier, je l'ai vraiment construit de manière très scénarisée dans ma tête, très, très personnelle. C'est pas vraiment le style de musique que ça va créer, c'est plutôt... en fait, qu'est-ce que je raconte? Qu'est-ce que j'ai envie de raconter? Et donc ce morceau-là, si je raconte ça, forcément il va partir crescendo parce que là c'est vraiment... je défonce tout le monde et là je vais vous en expliquer, et toi, et toi, et toi, et toi. Alors que Bébé Don't Show It, c'est clairement une rupture à voir venir, donc c'est pas lui qui va être crescendo. Mm-hmm. Et en fait ça s'est créé par les ressentis plus que par la musique en elle-même.
1: Ouais, okay. Une sorte d'exutoire.
3: Oui, complètement. Mmh. Cette EP là, pour le coup, c'est à l'inverse de ce que je disais, c'est vraiment l'EP à faire enfermé chez soi où t'es en introspection totale et t'es en mode mais attends, mais où j'en suis dans ma vie, qui suis-je et pourquoi, et ok, est-ce que je garde ces bagages là au fond ou est-ce que je les sors pour peut-être avancer mieux derrière, et c'est ce que j'ai fait.
0: Merci à tous d'avoir écouté cet extrait d'interview. Il est issu d'une émission en direct d'Hermonville-sur-Mer pour la soirée de concert Aero Live organisée par le TFT Label lorsque la Mystery Machine se baladait un petit peu partout en Normandie. Pour retrouver l'émission entière, direction radiopulse.fr, onglet podcast, le 17 juillet 2025. Et si vous souhaitez découvrir ou redécouvrir ces artistes, n'hésitez pas à aller sur les réseaux et le site du TFT Label. Toutes les infos y sont.

0: 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Dans cette provocation, les vulves assassines, la retraite balance tant un rap électro engagé et mordant. Sur cette envolée, Totoro, Yaago déploie un mat rock instrumental lumineux et euphorisant. Dans cette texture, The Orients, All In Meta proposait une indie pop psyché aux accents futuristes. Sur cette énergie, projet 86, Boucherie, Marcel balance un rock français brut et percutant Radio Pulse a lancé sa boutique en ligne avec des produits à l'effigie de la radio, baskets, strings, robes, t-shirts, casquettes, gourdes et bien d'autres. 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
0: Dans cette énergie, Lewis Evans, Only the Strong propose un rock indie puissant et motivant. Sur cette intensité, Illumina Adi, Days of Blood and Fire déploie un métal épique et incendiaire. Dans cette attitude, Starbenders, 21e Century, Digital Boy envoie un glam rock moderne et rebelle. Sur cette délicatesse, Neil Jenny, You're Trying to Tell Me Something installe une folk indie sensible et introspective. 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

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Dans cette vibe, TTC, Girlfriend, balance un hip-hop électroludique et décalé. Sur cette douceur, Chloé Jarabuto, Jennifer propose une pop intime aux émotions sincères. Dans cette chaleur, Lowland Brothers, For a While, installe une soul rock groovy et vintage. Sur cette énergie, Java, Pépette envoie un rap festif aux accents swing et urbain. 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

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Dans cette introspection, Jonathan Person, sans nom, délivre une indie folk rêveuse et sensible. Sur cette colère, les salses majestés, Macron envoie un punk rock engagé et frontal. Dans cet engagement, Rockin' Squat, la lutte du siècle, propose un hip-hop conscient et combatif. Sur cette dérive, Gabriel Krüger, je ne m'en sortirai jamais. 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

0: 7 juillet, la Mystery Machine de Radio Pulse était dans le Calvados lors du Mystery Machine Summer Tour et nous étions avec Tatiana à Hermonville-sur-Mer pour être au cœur d'un concert les pieds dans l'eau organisé par le TFT Label. Ces concerts face à la mer, ça s'appelle les concerts AeroLive et c'est organisé tout au long de l'été. Alors, après une petite baignade de quelques châteaux de sable, nous sommes allés à la rencontre des artistes qui se sont produits lors de cette soirée de concert, sans oublier de demander au TFT Label comment font-ils pour monter une scène sur les bords de plage. Ainsi, retrouvez dans cette petite pastille radiophonique un bout d'un interview de cette fameuse émission à Hermonville-sur-Mer.
1: Nous sommes rejoints par le Z, bonjour, comment tu vas?
2: Bonjour,
3: ça va très bien, merci pour cet accueil dans cette Mystery Machine, c'est ça?
2: Ouais, c'est ça,
3: j'adore, j'adore le concept.
4: Est-ce que avec, justement avec ta musique, ce que tu veux transmettre au public sur scène pendant tes concerts, c'est aussi leur dire qu'eux aussi peuvent... C'est peut-être un exutoire de tout lâcher, de profiter, de s'immerger totalement.
2: Ouais, il y a vraiment ce truc de... J'ai beau raconter ma vie, j'essaye toujours de tu vois, je donne pas de nom, je dis pas tiens, je parle de ma famille là, ou je parle de mes amis, ou je parle de d'amour, parce qu'en soi, ça permet aux gens que ça résonne en eux,
4: c'est ça.
2: En fonction de leurs histoires, peut-être que molécule, moi je vais parler de telle chose de ma vie, mais eux ça va venir résonner sur quelque chose qui leur est personnel, qui peut être leur travail, leur famille, leurs amis, leurs histoires passées, amoureuses ou quoi, et du coup ça leur permet de pouvoir s'identifier et se rendre compte que c'est pas parce que je dis des trucs durs et tranchés que est-ce que les gens en sortent au bout de leur vie ont envie de se tirer une balle, pas forcément, les gens sont plutôt en mode en vrai c'est hard, c'est un peu dark, c'est un peu hard, mais j'en sors bien. Parce qu'en fait, quand ça sort, ça fait du bien aussi.
4: C'est ça.
2: Et ça permet, enfin, en tout cas, moi, à chaque scène, ça me permet, même si je l'ai fait et refait, à chaque fois que ça sort, à chaque fois, ça me fait du bien. Et j'en sors jamais mal. Je suis jamais sortie mal d'un concert parce que les morceaux ont été trop durs à dire. C'est le contraire, c'est vraiment. À chaque fois que ça ressort, ça fait du bien.
4: C'est un soulagement.
2: Et ouais, c'est ça. Mais parce que j'arrive à mettre les mots dessus, et en plus, je m'en sers, et en plus, j'en fais quelque chose, et en plus, je le livre à des gens, ça peut leur servir. Y a rien de mieux, quoi.
1: Oui, mais du coup, ça a dû te faire du bien aussi de sortir l'album, le projet.
2: Ouais.
1: Parce que voilà, t'écris, c'est super intime, etc. Et puis à un moment, tu te dis, bon, il faut que les gens entendent.
2: Ouais, il faut le partager. Et puis c'est une période qui est assez longue entre l'écriture, la composition. Puis après, il faut s'occuper de toute la com, les clips avant que ça sorte. Donc ça prend quand même beaucoup de temps entre le moment où tu les as écrits et que t'as envie qu'ils sortent et le moment où ils sortent vraiment. Presque, t'es en mode, oui, moi je les connais depuis un an, ça y est, presque, oui, c'est. Et en fait, non, quand les gens les découvrent et que t'as les retours et que c'est. C'est assez particulier comme sensation, surtout quand tu écris sur quelque chose de très personnel. Et tu te dis, je le livre à vraiment tout le monde, enfin, qui veut peut l'entendre. Et moi, j'ai mes sœurs qui m'ont appelé en mode, ah bon, mais t'as senti ça?
1: Ah oui, c'est le revers du
2: forcément,
1: truc.
2: Forcément. Donc c'était assez drôle. Enfin, c'est drôle, j'étais, ah oui, mais bon, tu sais, enfin voilà, après, il y a un côté artistique.
1: C'est de la musique aussi.
2: Il y a des métaphores qui sont peut-être un peu plus dures que ce qui est dit au fond. Et puis, il ne faut pas que tu prennes forcément ça pour toi. Mais du coup, c'est.
1: Il y a dû avoir des appels un petit peu.
2: Ouais. En vrai, pas tant, mais c'est plus des appels. Mignon je savais pas forcément que t'avais vécu une jardin de oui, à des autres, t'as souffert.
4: Voilà, non, mais quand je dis dans Corbilla, à la fin, je suis la pire version de moi, ma famille, tu l'as pensé vraiment, ouais. Et ça allait, mais qu'est-ce qu'on était là ou pas?
2: Tu veux qu'on prenne rendez-vous?
4: Je t'ai attendu, stop, tout va bien, si je l'ai sorti, c'est quand même que ça va. Donc,
3: mais justement, est-ce que t'as des titres que t'as jamais osé sortir ou.
2: Il y a des textes que j'ai jamais poussé plus loin,
4: ouais.
2: Parce que là il y avait la partie exutoire qui était juste exutoire et pas j'arrivais pas à tourner artistiquement. Je me disais, là c'est juste moi qui ai besoin de déballer mon truc, très bien, elle est très bien cette note, je la garde, elle me fait du bien, mais là c'est pas artistique. Et à mes yeux, il faut quand même que ça reste. Faut quand même que ça reste un projet artistique et pas j'ai la flemme de payer un psy, c'est à vous, c'est vous qui allez le faire.
1: Et j'attends l'appel de mes proches.
2: Voilà, c'est ça, tu vois, genre. Mais non, je veux quand même que ça reste. je veux voir dans mes textes le côté artistique et la signature, la patte que j'aime avoir dans mon écriture et pas juste je déverse et il y a pas de sens, il y a pas de figure de style, il y a pas les petites métaphores que j'aime bien. Mm-hmm. Si ça me parle pas artistiquement, le but c'est pas que les gens se disent ah ok gros texte hard et puis qu'ils passent à autre chose. Le but c'est qu'ils aiment le morceau aussi dans ce qu'il est et ça passe aussi par l'écriture et ce que t'entends. Donc, il y a des textes que j'ai pas poussé plus loin parce que c'était pas à leur endroit, quoi.
0: Merci à tous d'avoir écouté cet extrait d'interview. Il est issu d'une émission en direct d'Hermonville-sur-Mer pour la soirée de concert Aero Live organisée par le TFT Label lorsque la Mystery Machine se baladait un petit peu partout en Normandie. Pour retrouver l'émission entière, direction radiopulse.fr ou les podcasts le 17 juillet 2025. 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Toutes les infos y sont.

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2: Dans cette énergie, Mother's Cake, Phil Wright déploie un rock psyché explosif et groovy. Sur cette course Resaca Sonora, à Toda Velocida, balance un rock latino brûlant et nerveux. Dans cette teinte The Wave Pictures, The House Painted Blue propose une indie pop douce et narrative. Sur cette tension, Margaritas Podridas, Tornillo envoie un rock psyché abrasif et brut. Dans ce groove, Parlor Green, Emerald installe un jazz funk instrumental fluide et élégant. 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

et habiter. Dans cette lumière, congratulations. This Life délivre une pop-rock lumineuse et introspective Radio Pulse, a lancé sa boutique en ligne avec des produits à l'effigie de la radio, baskets, strings, robes, t-shirts, casquettes, gourdes et bien d'autres. 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

0: 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Dans cette aventure, Les Idiots, l'explorateur propose un rock alternatif décalé et narratif. Sur cette montée, Leap, Waste Your Love délivre une pop-rock intense aux élans émotionnels. Dans ce groove, Tyler Ballgame, Down So Bad, installe une soul moderne, mélancolique et sensible. Sur cette noirceur mascara, Nova Ardor propose une indie rock sombre et passionnée. 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

0: jeudi 17 juillet, la Mystery Machine de Radio Pulse était dans le Calvados lors du Mystery Machine Summer Tour. Et nous étions avec Tatiana à Hermonville-sur-Mer pour être au cœur d'un concert les pieds dans l'eau organisé par le TFT Label. Ces concerts face à la mer, ça s'appelle les concerts AeroLive et c'est organisé tout au long de l'été. Alors, après une petite baignade de quelques châteaux de sable, nous sommes allés à la rencontre des artistes qui se sont produits lors de cette soirée de concert, sans oublier de demander au TFT Label comment font-ils pour monter une scène sur les bords de plage. Ainsi, retrouvez dans cette petite pastille radiophonique un bout d'un interview de cette fameuse émission à Hermonville-sur-Mer.
1: Nous sommes rejoints par le Z, bonjour, comment tu vas?
2: Bonjour,
3: ça va très bien, merci pour cet accueil dans cette Mystery Machine, c'est ça?
2: Ouais, c'est ça,
3: j'adore. J'adore le concept.
1: Mais la patte du Z, du coup, c'est aussi c'est l'écriture, mais c'est aussi la musique. Quand on écoute ton projet, il y a à la fois un peu de l'électro, il y a du hip-hop évidemment, il y a même un peu de rock. Comment tu gères ce mélange des styles?
2: Déjà je le gère parce que je travaille avec des gens qui ont cette fibre là. Toussoum du coup qui est sur scène avec moi vient du milieu plutôt rock. Ray 99 qui est sur scène aussi souvent avec nous, elle vient d'un milieu électro-techno, elle a son projet solo là-dessus. Et moi je viens du théâtre et j'aime beaucoup la musique techno, j'aime beaucoup de styles musicaux et le rap évidemment, le rap français principalement. Donc au final je pense qu'on a juste pas eu peur de mélanger nos styles. Je l'avais pas dit, vous bossez pour moi, vous faites du rap. J'aurais dit, t'as cette fibre là, vas-y, essaye de mélanger.
1: T'as dû un peu t'adapter.
2: En fait, au début, quand même. Mais en fait, ils ont réussi à eux s'adapter aussi.
1: Oui.
2: À amener leur univers techno, électro que moi j'aime, rock que j'aime, tout en ne perdant pas de vue qu'on fait de la musique quand même principalement rap. Donc en fait, c'est plus des. C'est pas de la musique rap électro rock, mais c'est une musique avec plusieurs inspirations qu'on ressent, qui sont plus ou moins présentes en fonction des morceaux. Et des fois, même moi, je vais aller amener quelque chose de techno sur un morceau. On va mettre un kick un peu partout. Parce que on sait très bien aujourd'hui, le rap, c'est plus boom bap principalement,
3: c'est
2: aussi
3: sûr.
2: Ou ça, il y a tellement de catégories,
1: c'est
2: catégories
1: sûr.
2: Qu'on peut tous permettre et c'est ça qui est chouette.
1: Justement, dans le morceau Molécule qu'on va s'écouter dans quelques secondes, pour ce qui est du clip, il y a vraiment un côté cinématographique et même dans ton projet il y a un morceau Donnie Dunn, il y a une intro et une outro où on entend une scène d'une série, il me semble.
2: Alors c'est de base, c'est inspiré d'une scène de la série du coup Mon Petit Reine.
1: Okay.
2: Mais évidemment c'est une série Netflix donc j'ai pas pu prendre les voix d'origine, mais du coup j'ai réécrit un texte qui me parlait par rapport à ce que j'avais vu tout en essayant de pas copier mot pour mot. Et c'est un ami de théâtre qui s'appelle Luc Joly que j'embrasse et qui a posé sa voix pour ce son.
1: Ça rend super bien parce que moi j'ai vraiment cru pour le coup que c'était vraiment tiré d'un film. Mais du coup à quel point le cinéma ça influence tes œuvres?
2: Moi cinéma, théâtre, j'ai fait du théâtre pendant 15 ans donc de toute façon mon écriture a toujours été déjà tournée de manière scénarisée, me mettre dans une histoire, etc. Donc pour le clip, pareil, le clip, quand j'ai rencontré le réal, je lui ai dit, moi je veux quelque chose de... Je veux un court-métrage clippé, en fait, plus qu'un clip
1: basique.
2: C'est une seconde lecture presque du morceau, donc... moi c'est quelque chose qui me tient beaucoup à cœur, que avec le temps et peut-être un entourage pro et des financements, je vais pouvoir mettre plus en place, et c'est un de mes projets quand même principaux. Le côté vraiment cinématographique et musical, je trouve qu'il y a un lien à faire qui peut être incroyable.
1: Et le côté théâtre t'aide forcément sur scène aussi?
2: Oui, ça c'est un plus dès le début que j'ai ressenti être ancré dans le sol.
3: C'est ça, t'es à l'aise en
2: plus. C'est ça, il faut avoir... puis savoir aussi ce... Ok, il y a forcément l'humain qui va monter sur scène qui est en stress total,
3: c'est
2: mais
3: ça.
2: Il faut savoir ce switch dans sa tête et dire attends, là, c'est l'artiste qui y va, et l'artiste il sait très bien ce qu'il va faire, il est très content, et il a confiance et il va donner pour les gens et il fonce quoi.
0: Merci à tous d'avoir écouté cet extrait d'interview. Il est issu d'une émission en direct d'Hermonville-sur-Mer pour la soirée de concert AeroLive organisée par le TFT Label lorsque la Mystery Machine se baladait un petit peu partout en Normandie. Pour retrouver l'émission entière, direction radiopulse.fr ou les podcasts le 17 juillet 2025. 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Toutes les

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6: Dans cette ironie, rien faire. Le chanteur propose une pop française détachée et satirique. Sur cette déflagration, Poppy, Eat the Hate, envoie un métal industriel intense et libérateur. Dans cette énergie, Menu, s'il vous plaît faites du bruit, balance un rap festif et percutant. Sur cette folie, Dirty Cloud, Travis de Chimp délivre un rock garage déjanté et imprévisible. Dans cette tension, V-Jester, Thought Criminals installe un rock alternatif, incisif et rebelle. 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
1: 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Dans cette folie, les marteaux piquettes, Champignon envoie un punk déjanté et festif sur cette douceur, Kids Return. First Choice installe une pop mélancolique aux élans nostalgiques. Dans cette nervosité, Shelf Live 60K propose un post-punk électro tendu et urbain. Sur cette urgence, Angel Dut, Cold de The Touch balance un punk hardcore, direct et intense. 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
1: Et on entame avec Lonely and Cold de Grammatic, un artiste incontournable de l'électro-funk et du hip-hop instrumental. Originaire de Slovénie, Grammatic s'est fait connaître pour ses productions innovantes sur le label Low Temp, combinant samples nostalgiques et rythmes modernes. Ensuite, nous avons Seventh Street de Chinese Man, un collectif français réputé pour son éclectisme musical et ses productions innovantes sur le label Chinese Man Records. Saviez-vous que le groupe tire son nom d'une expression chinoise signifiant « faire la fête toute la nuit » ? Leur musique fusionne habilement hip-hop, trip-hop et dub, captivant un public international. Plongeons ensuite dans l'univers introspectif de Braids avec Just Let Me, une exploration émotionnelle à travers des synthétiseurs atmosphériques et des harmonies vocales envoûtantes. Ce morceau est issu de leur album Deep in the Iris, salué par la critique pour sa profondeur artistique et sa sensibilité, témoignant de l'évolution artistique du groupe. Et pour conclure, laissez-vous transporter par Planet de The Cabbage Boy, projet du légendaire producteur britannique Seabag. Connaissez-vous l'anecdote selon laquelle Seabag a commencé sa carrière musicale en tant que DJ de drum and bass sous le pseudonyme Bugfunk 3000, avant d'explorer des sonorités plus expérimentales avec Cabbage Boy sur le label Ninja Tune?

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1: C'est en beauté, plongeons dans l'univers cinématographique de Calibro 35 avec L'Appuntamento. Ce groupe instrumental italien, connu pour ses influences du cinéma spaghetti, a surpris le public avec ce titre sorti sous le label Record Kicks. Amateurs de bandes originales et de groove exquis, vous êtes servis. Ensuite, une ambiance plus sombre et introspective avec Cinéphile et Memento. Inspiré par le film éponyme de Christopher Nolan, ce morceau sorti sous DDM Recordings utilise des extraits sonores pour plonger l'auditeur dans un voyage sonore captivant. Une expérience unique qui fusionne la musique électro avec l'art cinématographique. Enfin, Guts nous livre The Only Thing I Have, où chaque sample est soigneusement sélectionné pour créer une atmosphère chaleureuse et soul. Sorti sous Evenly Sweetness, ce titre est un hommage au groove et à la diversité musicale, reflétant la passion de Guts pour l'exploration sonore et le collage musical.

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1: Et c'est maintenant, bande de dégénérés et de cognitifs, un morceau énergique et captivant qui mélange habilement hip-hop et électro. Sorti sous le label Cognitive Records. Cognitive, de son vrai nom Olivier Segura, est reconnu pour ses productions innovantes qui défient les conventions musicales. Ensuite, plongeons dans l'atmosphère envoûtante de Center of the Sun, de Conjure One, sorti en 2002 sous le label Network Productions. Ce morceau fusionne des éléments de musique électro et de world music, créant une ambiance mystique et captivante. Poursuivons avec Prototype 1 et 2 de DJ Food, un voyage sonore qui explore les frontières de l'ambient et de l'électronique expérimentale, sorti sous le label Ninja Tune. DJ Food est un collectif britannique de musique électro, réputé pour ses performances multimédia immersives.

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1: Et on finit avec Mississippi de Blockhead, un morceau envoûtant sorti sous le label Ninja Tune. Ce titre, paru en 2004, est issu de l'album Music by Kev Light. Blockhead, alias Tony Simon, est réputé pour ses productions instrumentales complexes et son utilisation inventive des samples. Il a notamment collaboré avec des artistes comme Isoproc et il est salué pour son style unique qui mélange hip-hop, jazz et électronique. Ensuite, on plonge dans l'univers électro-jazz de 9Lazy9 avec Electric Ladyland. Ce groupe italien formé à la fin des années 80 est connu pour son approche novatrice mélange jazz, funk et éléments électroniques. Electric Ladyland, sorti en 1994 sous le label Ninja Tune, a marqué les esprits par sa fusion audacieuse de genres musicaux, créant ainsi un son distinctif qui continue d'influencer de nombreux artistes aujourd'hui.
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0: ça t'avance à quoi de lire cette merde?
1: Ne juge pas. Laisse-toi juger.
0: N'en fais pas, purée. Personne n'a jamais jugé Snake. Beaucoup ont essayé.
2: Ah, mon petit serpent. Personne n'échappe au jugement de Dieu. Le Père, chapitre 1, verset 1.
0: Tout ça, c'est de la merde. Personne ne peut juger Snake. Jamais. J'ai besoin de rien ni de personne. Personne n'est plus fort que moi. Je suis le chef des Hellriders. Ne l'oublie jamais.
2: Mais à quoi ça sert d'être le chef des Hellriders? Si on a perdu son arme à jamais.
0: Ah, homme de foi. Curé, tu es si rempli de spiritualité. Tu es si fidèle à ce que tu lis dans ta Bible. Si fidèle au Dieu dont tu parles.
2: Toutes les choses se combinent pour le bien. Pour ceux qui aiment Dieu. Article 828.
0: Je croyais que ton Dieu il m'ait pardonné. Tant l'autre jouait toute cette merde.
2: Tu veux mon poing dans la gueule?
0: T'apprécies vraiment ta loyauté, curé. Ça fait plaisir de te savoir de mon côté.
3: Tu sais, Snake, parfois t'es un vrai héros.
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5: On commence avec le classique Ain't No Mountain High Enough par Diana Ross and the Supremes. Ce morceau, sorti en 1970 sous le label Motown, a marqué un tournant dans la carrière solo de Diana Ross après avoir quitté The Supremes. On poursuit avec Soul Connection, des Diplomats of Solid Sound. Ce groupe de soul américain, connu pour ses grooves funky et ses cuivres puissants, a sorti ce titre sur le label Pravda Records en 2010. Ensuite, on écoute Just One Kiss de Kelly Finnegan. Ce chanteur soul, également membre du groupe Monophonics, a sorti ce titre sur son album solo The Tales People Tell en 2019 sous le label Coleman Records. Place maintenant à Edwin Starr avec 25 Miles. Ce classique de la Motown, sorti en 1969, est un exemple parfait du son soul énergique qui a fait la renommée d'Edwin Starr. Et pour terminer cette séquence, voici Etta James avec A Sunday Kind of Love. Sorti en 1960, ce morceau émouvant a été produit par Chess Records et reste l'un des classiques intemporels de la musique soul.

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1: Maintenant avec Flamingozy, c'est son titre What Went Wrong. Ce producteur de musique électro basé à New York, connu pour ses samples funky et ses beats entraînants, a sorti ce morceau en 2016 sur l'album Bright Moments. Ensuite on enchaîne avec This Will Make Me Happy de Fonte La Basse. Principalement célèbre pour son hit Rescue Me de 1965, Fontella a enregistré ce morceau avec le label Checker Records, capturant encore une fois sa voix puissante et émotive. Puis voici Jill Scott Aaron avec Gun, sorti en 1981 sur l'album Reflections, sous le label Arista Records. Ce titre reflète bien le style unique de Jill Scott Aaron, mêlant spoken word et jazz avec des paroles socialement engagées. Enfin, on termine cette séquence avec Don Bryant et A Nickel and a Nail. Ce morceau Soulful est sorti en 2017 sur l'album Don't Give Up on Love, sous le label Fat Possum Records. Don Bryant, ancien parolier pour iRecords, y démontre toute la puissance et la profondeur de sa voix.

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1: Maintenant sur His Made Ding Dong Man de Martha High. Connue pour avoir été choriste aux côtés de James Brown, Martha High a enregistré ce titre Soulful en 1968 sous le label King Records. Sa voix puissante et dynamique captivera votre attention dès les premières notes. Ensuite, place à Donny Hathaway et son chef-d'œuvre intemporel A Song For You. Sorti en 1971, cet artiste légendaire de la soul a enregistré cette ballade émotive qui reste l'une des chansons les plus emblématiques de son répertoire, publiée sous le label Hardcore Records. Puis découvrez Robert Finlay avec Sold Out On You. Ce bluesman et ancien électricien, révélé tardivement à la scène musicale, a sorti ce morceau en 2017 sur l'album Going Platinum, sous le label Easy Hive Sound. Son style authentique et sa voix riche en émotions en font un artiste à suivre de près. Enfin, nous concluons avec Sonny Charles et Interpol. Ce chanteur et musicien américain, également connu pour son travail avec The Checkmates Limited, a produit ce titre groovy qui vous transportera dans l'ambiance soul des années 70.

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1: Maintenant avec The Blossoms et leur titre The Last Letter, enregistré en 1961 sous le label Challenge Records. Ce groupe vocal féminin a joué un rôle essentiel dans de nombreuses productions musicales, notamment avec Phil Spector. Ensuite The Butters Band avec Into the Fog, un titre puissant de leur album éponyme sorti en 2015 sous le label Dabtone Records. Ce groupe instrumental mélange afrobeat, funk et rock pour créer une ambiance unique et envoûtante. Puis Deluxe et leur chanson Flowers, extraite de leur album Stage Light, sorti en 2016 sous le label Chinese Man Records. Deluxe est connu pour son mélange éclectique de pop, électro et jazz, et leur performance scénique énergique.

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1: Dans cette intensité, Brigade Apache, Flesh and Blood Part 2 balance un hardcore puissant et viscéral. Sur cette douceur d'affo, Absence Makes the Heart Grow propose une indie folk délicate et introspective dans cette chaleur, la cousue, Lover installe une pop sensuelle aux accents amoureux. Sur cette tension, Margaret Thatcher, Guerre froide délivre une électropop sombre et engagée. Dans cette dérive, Nickel Muckle, Brock propose un indie rock brut au thème de galère. 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

Dans cette chaleur, Oruin de Zdara déploie un rock psyché ensoleillé et immersif. Sur cette folie, Prolapse, Cha-Cha-Cha 2000, balance un post-punk expérimental et déjanté. Dans ce groove, Say Shishi, Cut et Rewind installe une soul funk rétro et envoûtante. Sur cette profondeur, Stand High Patrol, Back in My Cellar délivre un dub roots chaleureux et hypnotique. 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
5: Dans cette surprise, Steven Seagals, freestyler, propose une reprise bluegrass énergique et décalée. Sur ce groove, The Freaky Buds, Guilty Balance, un blues rock chaud et entraînant. Dans cette nuit, This Will Destroy Your Ears, Pill Pop Night installe une électro sombre et immersive. Sur cette profondeur, Zen Tone, Messenger déploie un dub électro hypnotique et atmosphérique dans cette légèreté. Zone Jardin, simple de même, propose une pop française douce et introspective. 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
2: Dans ce groove, Say Chichi, Cut et Rewind installe une soul funk rétro et envoûtante sur cette envolée. Filia, Atlas propose une électropop aérienne et introspective. 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

0: Alençon, le collectif Indignons-nous a organisé une journée de soutien à l'hôpital et plus largement au service public de santé. Dans cet extrait de l'interview, deux membres du collectif reviennent sur les raisons de cette mobilisation, sur la situation préoccupante de l'hôpital public, mais aussi sur le sens de leur engagement citoyen. Un échange sincère et inspirant autour de la défense des services publics, de la démocratie participative et de l'importance d'agir, ici et maintenant, pour une société plus juste et solidaire.
1: Alors justement, comment ça s'organise ce collectif au quotidien? Est-ce qu'il y a un noyau fixe, un fonctionnement ouvert à tous? Vous faites des réunions régulières? Comment ça se passe?
2: Depuis le 1er septembre, donc on avait lancé l'idée, en fait c'était à l'espace Pyramide à Alençon, à côté de la scène nationale 61. On se voit tous les lundis soirs. À 18h. Là, on a décidé, enfin, peut-être qu'on en reparlera à la fin aussi, on a décidé de changer de lieu, de changer de jour, de changer d'horaire. Et puis, on est aussi sur Telegram, on a aussi le groupe Telegram Alençon, Indignons Alençon. On échange pas mal d'infos, on partage aussi un peu les compétences de chacun, parce que forcément, à chaque fois, pas tout dépend de l'action, mais à chaque fois qu'on imagine une action, ça nécessite quand même aussi de la préparation, de faire des photocopies, de faire des flyers,
3: De communiquer,
2: voilà.
1: Alors, votre démarche s'inscrit dans une logique citoyenne plus large. Est-ce que vous travaillez en lien avec d'autres collectifs en France?
3: Pour le moment, pas concrètement. Faut pas oublier qu'on est récent. C'est Indignons Alençon, c'est depuis début septembre, on est mi-octobre. Par contre, c'est pas quelque chose qu'on exclut, et on a aussi envie de se nourrir des expériences des autres, de ce qui marche ou de ce qui marche moins bien en termes de mobilisation. Donc on est assez attentif, en tout cas dans le groupe, il y en a qui sont assez attentifs à ce qui se passe dans d'autres villes de l'Orne ou plus globalement sur le territoire.
1: Alors, quels sont vos principes ou les valeurs qui vous rassemblent?
3: Donc du coup, j'en ai parlé. Avant tout, une volonté d'un fonctionnement démocratique entre nous, au sein du collectif. La voix de tout un chacun compte. Au niveau de nos valeurs, là, pour le coup, on est vraiment tous d'accord sur un besoin d'une justice sociale et fiscale avec une redistribution des richesses au niveau national, bien sûr. Et dans ce qu'on aimerait, en fait, on aimerait que qu'on puisse se réapproprier les sujets qui nous concernent tous. Donc les sujets, du coup, l'éducation, l'alimentation, la santé, tous les sujets liés au service public. Qu'à un moment donné, on partage le constat que les citoyens ne sont plus écoutés, en fait. Et que nous, on travaille concrètement. Qu'est-ce qu'on fait au niveau du collectif? On mène des ateliers entre nous qui sont ouverts à tous. Donc ça, il faut bien savoir que on attend que des Alençonnais ou des gens autour d'Alençon nous rejoignent pour réfléchir ensemble et concrètement proposer des choses sur des thématiques comme l'alimentation, la démocratie également, pour que les gens se rendent compte qu'il y a encore des possibilités, en fait. Il y en a de moins en moins, mais il y a encore des possibilités d'un point de vue démocratique et qu'il faut s'en saisir maintenant avant qu'on ne puisse plus du tout, en fait.
2: Je crois que c'est vraiment un point important, en fait, par rapport aux outils démocratiques dont on pourrait disposer et dont on ne dispose pas, en dehors d'aller voter tous les 5 ans, ce qui semble être de plus en plus insuffisant, en fait, pour une majorité de citoyens. Donc oui, en fait, je pense que tout est à construire. J'ai l'impression que c'est un peu partagé, et on aimerait mettre ça aussi en avant. Que démocratiquement, il y a plein d'outils possibles aussi.
3: Et en termes de propositions, au niveau de l'alimentation, ce à quoi on réfléchit, c'est une sécurité sociale d'alimentation, le RIC, en termes de démocratie, qui était quelque chose qui a été beaucoup discuté, étudié pendant le mouvement des Gilets jaunes. Une nouvelle constituante également. Enfin voilà, il y a des choses concrètes. Hein. Je veux dire, on ne se réunit pas juste pour... pour passer le temps. N'empêche que c'est vraiment un point important qu'on voudrait que les gens d'Alençon comprennent.
0: À l'instant, c'était un extrait de l'interview du collectif Indignons-nous.
3: Cette interview est disponible en podcast sur notre site web en date du 17 octobre 2025.
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3: Tout de suite, Manutention. L'usine, un morceau sombre et martelé aux accents post-punk et industriels. L'ambiance est lourde et répétitive, évoquant l'aliénation du travail, la fatigue des corps et l'enfermement du quotidien. Ensuite, Duke 2, Human Condition, un titre intense et tendu entre rock moderne et atmosphère oppressante. Le morceau questionne la nature humaine, les contradictions intérieures et la difficulté de rester debout dans un monde sous pression. Poursuivons avec Husker Du, New Day Rising, un rock nerveux et lumineux porté par une énergie urgente. La chanson parle de renouveau, d'espoir, et de cette volonté farouche de repartir malgré les épreuves. Et pour finir, Jeremy Allen White, Atlantic City, une chanson à l'atmosphère mélancolique et cinématographique, entre folk et rock épuré. Le titre évoque l'errance, les rêves cabossés et la quête d'un ailleurs qui se dérobe. 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
2: 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Tout de suite, Lux Griffith, Bruce Knees, un morceau indie rock sensible et nerveux, porté par une tension émotionnelle à fleur de peau. Le titre évoque les chutes, les blessures et la force qu'il faut pour continuer malgré les coups. Ensuite, Coach Party, Disco Dream, une pop indie dansante et mélancolique, aux guitares lumineuses et aux grooves accrocheurs. Derrière l'énergie festive, le morceau parle d'illusions, de désillusions et d'un besoin d'évasion. Poursuivons avec Avalon Bloom, How to Fix You, un titre pop alternative, introspectif et atmosphérique. La chanson explore le désir de réparer, d'aider l'autre et les limites qu'on rencontre quand on veut sauver ce qui nous échappe. Et pour finir, Chuck Cherry, February, un morceau délicat et brumeux aux sonorités indie folk. L'ambiance est intime et mélancolique, évoquant l'hiver, l'attente et les sentiments qui restent en suspens. 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
1: Tout de suite, Guise, Cobra, un titre explosif et imprévisible entre rock anguleux et énergie brute. L'ambiance est électrique et provocatrice, évoquant l'ego, la liberté et le goût du chaos maîtrisé. Ensuite, Guerillatos, Favorite Son, une pop psyché dansante et décalée, portée par des rythmiques bondissantes. Le morceau joue avec l'absurde et la légèreté, tout en invitant à lâcher prise et à suivre son propre soleil. Poursuivons avec Joseph Camaro, Kenya Kurungara, un morceau profondément enraciné dans les traditions africaines, au rythme hypnotique et à la voix habitée. La chanson évoque l'identité, la transmission et la vie quotidienne avec une force intemporelle. On continue avec Hit Girls, Paralos Piscansados, un titre post-punk tendu et abrasif, à l'énergie sombre et insistante. L'ambiance exprime la fatigue, la pression et le besoin de continuer, malgré l'usure. Puis, Marek Zerba, Chair de poule, une chanson sombre et cinématographique entre rock et tension électronique. Le morceau installe un malaise captivant, évoquant la peur, le frisson et les émotions à vif. Et pour finir, Louis Laflemme, Let's Go, un titre rock direct et désinvolte, porté par une énergie brute et un ton sans filtre. La chanson parle de mouvement, de lâcher prise et d'un besoin urgent d'avancer sans trop se retourner. 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

0: Alençon, le collectif Indignons-nous a organisé une journée de soutien à l'hôpital et plus largement au service public de santé. Dans cet extrait de l'interview, deux membres du collectif reviennent sur les raisons de cette mobilisation, sur la situation préoccupante de l'hôpital public, mais aussi sur le sens de leur engagement citoyen. Un échange sincère et inspirant autour de la défense des services plutôt publics, de la démocratie participative et de l'importance d'agir, ici et maintenant, pour une société plus juste et solidaire.
1: Alors, en vous sentant attaché à la proximité au dialogue, quelle importance pour vous le fait de recréer du lien social ?
2: C'est ce qui nous manque. Concrètement, c'est ce qui nous manque aujourd'hui. C'est aussi ce que les gens qui nous gouvernent ne font plus et détruisent, oui, tu as raison, Lina. Aujourd'hui, le lien social, ce sont des gens sur le terrain, notamment dans les associations, les services publics, et dont on est en train de grignoter les budgets. Donc, à un moment donné, on ne pourra pas demander à ces gens de continuer à faire le même travail avec moins de moyens, notamment moins de moyens parce qu'ils ne pourront plus financer leur poste. Donc, le lien social, c'est important. Et pour aussi écouter les gens, mais c'est pas sur des préoccupations qu'on a tous en fait. Et là, pour le coup, quelles que soient les idées des uns et des autres, enfin, la question de l'environnement, la question de la santé, de l'éducation, du devenir des personnes âgées, enfin voilà, c'est le truc, c'est que c'est même pas des choses nouvelles là qui apparaissent, c'est des choses qui empirent. Et la paupérisation aussi, Lisa me rappelait, c'est 9 millions de pauvres aujourd'hui, donc le chiffre ne fait que progresser, enfin, qu'à un moment, vers quoi on va, quoi.
1: Comment mobiliser aujourd'hui, à une époque où beaucoup de citoyens sont découragés, résignés ?
3: C'est la grande question, enfin, c'est la question pour nous, en fait, aussi, c'est-à-dire que, en fait, il y a différentes étapes, différentes strates, enfin, c'est mon impression. On voit même que déjà pour tenter de faire du lien, on voit, on est allé devant l'hôpital, pour l'hôpital, et finalement, il n'y a pas eu beaucoup de réponses ou d'écho en face. Je vois, samedi dernier, il y avait une mobilisation des associations, hein, qui ont aussi... qui vont aussi subir des coupes budgétaires importantes. Et moi, j'y étais. Enfin, on était 2-3, voilà, à échanger avec les gens, à leur donner des flyers sur nos âgés, à se présenter, etc. Et moi, j'ai l'impression que tout est encore beaucoup trop compartimenté. C'est-à-dire que les gens défendent le secteur là où ils sont, mais ne font pas naturellement forcément de lien entre ces différents secteurs, quoi. Et ça, je crois qu'il y a un gros travail aussi à faire là-dessus. Là, il y a eu la santé, il y a les associations, mais il y a aussi l'école, l'éducation nationale, enfin bon, il y a plein de choses, quoi.
2: Je pense que effectivement c'est difficile, mais que c'est symptomatique de l'époque dans laquelle on vit, et que c'est ça qu'il faut comprendre. Pourquoi est-ce qu'aujourd'hui les gens y croient moins? En tout cas, voilà, nous, c'est un peu le sentiment qu'on a. Qu'est-ce qui fait aussi peut-être peur aux gens ? Et ouais, je pense que les gens, il faut qu'ils comprennent qu'ils peuvent encore se mobiliser, qu'en France, on a encore des outils démocratiques, mais qu'il faut s'en saisir peut-être maintenant, en fait. Et pour nous trouver, il y a une boucle Telegram qui s'appelle Indignons-nous à Alençon, donc très, très facile à trouver. Et du coup, nous organisons nos assemblées désormais le samedi matin, place de la Madeleine, pendant le marché, 10h30.
3: Oui, c'est ça. En fait, on change là à partir de cette semaine, parce qu'on trouvait qu'on était pas très visible finalement à la pyramide. Voilà, c'était le lundi soir, et du coup, on a décidé de changer d'endroit. De se rendre plus visible. On a aussi une adresse mail qu'on peut peut-être donner aussi. Donc l'adresse mail, c'est donc en tout attaché indignons-nous-alençon, ça on va assez dire, @gmail.com. Et on a aussi une page Facebook, hein, mais qui est un peu toute récente, donc voilà, ça nécessite aussi du monde et du temps pour s'en occuper.
2: Tout est en train de se construire, et nous, on invite en fait les gens à venir au moins nous rencontrer une fois, et après à voir s'ils veulent nous rejoindre ou pas. Mais en tout cas, on n'est pas difficile à trouver.
3: on n'est pas difficile à trouver.
1: Donc, prochain rendez-vous, j'imagine, c'est samedi matin, ou vous avez d'autres projets? projets à venir qui sont en cours avec des dates
3: En fait, oui, donc il y a samedi matin au marché et samedi après-midi, donc on va rejoindre, ça se passera au rond-point à Nova, voilà, pour une manifestation. On rejoint aussi les Gilets jaunes qui sont sur place et qui sont revenus un peu sur ce rond-point. Clairement, on a des revendications communes, hein, et on se retrouve là-bas à 14h pour une véloruption.
1: Ah ouais.
3: Donc voilà, tout ce qui est de roues, à pied, avec ses pancartes, voilà, pendant au moins une heure. Hein. Après on verra s'il y a suffisamment de monde, mais en plus là avec voilà, avec ce qui se avec les nouvelles annonces et ce qui s'est passé cette semaine, hein, à l'Assemblée nationale, je crois que là il y a encore plus de raisons que de s'indigner, un minimum.
1: Merci.
3: Ben merci à vous.
2: Merci.
0: À l'instant, c'était un extrait de l'interview du collectif Indignons-nous. Cette interview est disponible en podcast sur notre site web en date du 17 octobre 2025. Tout de suite, Astéréotypie. 240 000 pros. Un morceau frontal et singulier entre rock nerveux et spoken word sans filtre. Le groupe y pose un regard lucide et ironique sur le travail, la société et ses absurdités, avec une énergie brute et sincère. Ensuite, Carnage Picnic, 6h du matin, un titre sombre et hypnotique aux textures électroniques et à la tension rampante. L'ambiance évoque les fins de nuit, la fatigue mentale et ce moment flou où tout vacille encore. Poursuivons avec Philia, On and On, un morceau pop alternatif planant, porté par une rythmique répétitive et immersive. La chanson parle de cycles, de pensées obsédantes et de cette sensation de tourner en rond sans fin. Et pour finir, Kings of Leon, All the Little Sheep, un rock tendu et inquiétant aux guitares tranchantes. Le titre questionne le conformisme, la perte d'identité et la facilité avec laquelle on suit le mouvement. 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
3: Tout de suite. Angine de poitrine, Sherpa, un morceau rock rugueux et direct, porté par une énergie brute et sans fioriture. Le titre évoque l'endurance, le poids qu'on porte pour les autres, et cette fatigue qu'on transforme en force. Ensuite Jean-Christophe, J'aimerais que tu sois mort, une pop sombre à l'ironie grinçante et au ton faussement léger. Derrière le titre provocateur, la chanson parle de rupture, de colère rentrée et de pensées qu'on n'ose pas toujours formuler. Poursuivons avec Jostle. Blackbird, un morceau indie rock élégant et mélancolique, porté par des guitares aériennes. L'ambiance évoque la fuite, la liberté et ce besoin de s'extraire du poids du quotidien. Et pour finir, The Big Idea, Tangerine Stango, un titre groovy et lumineux aux influences indie et rétro. La chanson installe une atmosphère dansante et légère, entre séduction, mouvement et douce nostalgie. 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

0: Hunter, Headbang sur Pulse, immersion totale dans le monde du métal. Chaque épisode est soigneusement structuré pour captiver l'audience, avec une sélection de morceaux dynamiques et un contenu informatif.
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5: Tout de suite, The Freaky Buds, I Lost My Crown, un morceau rock psychédélique aux accents mélodiques et à l'atmosphère flottante. La chanson évoque la chute des illusions, la perte de repères et le chemin vers une reconstruction plus lucide. Ensuite, The Infamist, Wayfaring and Wanderlust, un rock indie lumineux et entraînant, porté par une énergie nomade. Le titre parle d'errance choisie, de liberté et de ce besoin viscéral de prendre la route sans se retourner. Poursuivons avec Sad Charlie, Gore Samui, un morceau sombre et abrasif aux textures électroniques.

habité. Le morceau parle de passions brûlantes, d'émotions incontrôlables et de regards prêts à tout embraser. 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

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Tout de suite, les costauds, Pokémon, attrapez-les tous. Un rock festif et déjanté, porté par une énergie contagieuse. Le morceau détourne la pop culture avec humour pour parler d'obsession, de connexion et de plaisir assumé. Ensuite, Kino Frontera, Website Story, un titre indie rock nerveux aux accents lo-fi et à l'ambiance faussement désinvolte. La chanson évoque les relations numériques, l'isolement moderne et les histoires bouchons qui se construisent d'au code derrière les écrans. Poursuivons avec Stade, Musang, une chanson épurée et sensible entre folk et pop alternative. L'atmosphère intime met en avant la vulnérabilité, la sincérité et l'émotion à nu. On continue avec Grand Rôle, Du haut de tes épaules, un morceau élégant et mélancolique porté par des arrangements aériens. Le titre parle de soutien, de confiance et de ce regard posé sur l'autre comme un refuge. Et pour finir, Cassini, J'adore ce flic, une pop nonchalante et ironique à l'écriture faussement légère. Le morceau joue avec l'absurde et les rapports d'autorité, entre humour décalé et critique en douceur. 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